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0: terrorists.
1: Technical the terror, but they filter to the spectrum. If the sentient exists, only one more to connect them.
2: Alerte générale non répertoriée. Nous allons assister à la naissance d'une galaxie. C'est un micro-Big Bang.
3: Un micro-Big Bang? Vous êtes en train de dire qu'on assiste à la naissance d'une galaxie?
2: Absolument.
3: Activez tous les périphériques d'enregistrement, nous devons récolter un maximum de données sur ce phénomène. Capitaine Z, êtes-vous prêt? C'est un événement historique. Cette situation n'apparaît dans aucun guide de voyage stellaire. Il va falloir improviser pour survivre. IA, activez le bidule.
4: Le Oval 44 s'élance probablement vers le néant. Arrêtez de dramatiser, Capitaine. Tout va bien se passer.

0: j'ai du mal à croire ce qui vient de se passer. Vous allez bien, Capitaine T?
1: Ouais, ça va.
0: Est-ce que tout le monde est en rapport? Zurich?
2: En rapport.
0: IA?
3: En rapport.
0: JC? Est-ce que vous me recevez, JC?
1: Il répond pas. C'est vraiment louche.

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1: Bonsoir à tous. Voilà, on va pouvoir commencer cette soirée de remise des prix de la 24e édition de la Boulangère Mini Transat. Beaucoup d'émotions, beaucoup de sourires, des rires aussi. Une épreuve en solitaire, sans assistance, sans moyens de communication moderne. La Mini Transat, c'est définitivement une épreuve atypique, même en 2023. Elle n'a pas changé depuis sa création en 77. Les 90 skippers qui ont pris le départ ne s'y sont pas trompés. Cette année, ils se sont élancés des Sables d'Olonne. C'était le lundi 25 septembre pour la première étape qui les a menés à La Palma aux Canaries. Puis ensuite, le départ de la seconde étape en direction de Saint-François en Guadeloupe a eu lieu le 28 octobre. Et un grand merci, bien sûr, à la classe mini et aux 90 skippers de cette édition 2023. Vous pouvez vous applaudir et on peut les applaudir.
2: En deuxième position, Callisto et Aérofab, Bruno Lemunier.
0: La peau brunie par le soleil, les cheveux décolorés sur une moitié du crâne, Bruno monte l'estrade avec l'allure souple de la désinvolture.
3: Faire un podium sur la Mini Transat, c'est quand même très prestigieux, donc c'est vraiment une satisfaction énorme.
0: Il vient de gagner sa place dans l'histoire de la Mini Transat, et accessoirement, celle de champion de France 2023 en Mini 650, dans sa catégorie, les bateaux en série. Cette place sur le podium, ça lui ouvre un chemin royal vers la compétition de haut niveau. Bruno, c'est mon ami, et quand je lui demande quelques jours plus tard ce qu'il va faire, il me dit.
3: La deuxième place sur la Transat, c'est vraiment super chouette et c'est vrai que ça ouvre des portes et tout le monde me demande qu'est-ce que je fais après, sur quel bateau je vais naviguer, sur quel support. Ça paraît être une évidence, la continuité d'un projet sportif dans la voile. Avant la Transat, j'avais déjà pris la décision de ne pas continuer dans le milieu de la voile au large.
0: Bruno est sur un podium et il arrête tout. Qu'est-ce qui s'est passé ? 6 mètres 50.
3: Un mini, c'est un bateau de 6 mètres 50 qui est destiné pour faire de la course au large en solitaire.
0: Un documentaire de Domitil de Vevey.
4: On est à 200, un peu plus de 200 000 de l'arrivée, du coup normalement demain on arrive. Allez !
5: Bruno, le genre de Pokémon qu'on aime croiser. J'ai eu son bateau sur la ligne de départ au Sables d'Olonne, je me suis dit, lui, j'ai envie qu'il gagne. Pourquoi ? Parce que son bateau est tout simplement incroyable. C'est le seul qui a osé, qui a vraiment fait un truc, genre délire de A à Z. Bruno, on se revoit en Guadeloupe et j'espère que tu seras, ben, genre premier, quoi.
4: Attention pour le départ. 5, 4, 3, 2, 1. Top !
0: Épisode 1, mettre les voiles. Moi, c'est Domitil. Je suis professionnelle de radio et fan de récits d'aventure en pleine nature, surtout si elles sont sonores. Pour comprendre ce qu'elle se joue, il faut revenir 2 ans plus tôt, à l'automne 2021. À ce moment-là, Bruno vient de vendre les parts du studio de design qu'il a cofondé avec son associé. Et il a littéralement besoin de prendre le large. Notre amitié existe depuis une dizaine d'années déjà. Et ce soir-là, on fait la fête. Du coup, Bruno, c'est quoi tes projets pour la suite, là ?
3: J'ai un nouveau super projet de voile. C'est la Mini Transat. Dans 2 ans, je vais traverser l'Atlantique sur un tout petit bateau. Je vais avoir le bateau bientôt, là.
0: J'adore ton projet. J'aimerais que tu me racontes tout ça dans un micro. Ce qu'on ne sait pas encore, c'est que cette décision va bouleverser nos vies. À tous les deux. Quelques mois plus tard, nous prenons la route ensemble. Direction un bateau. Enfin, pas n'importe lequel. le mini numéro 893. Callisto.
6: Donc l'enjeu, c'est de réussir à trouver un bateau, parce qu'en fait, beaucoup de gens veulent en acheter. Moi, j'ai l'impression que j'ai trouvé exactement le bateau que je cherchais.
0: Préparer la mini Transat, c'est d'abord trouver la perle rare, le bateau avec lequel on ira plus vite que les autres. Callisto, c'est ce bateau-là.
6: J'ai choisi un bateau de série qui me plaisait et une personne avec qui j'avais beaucoup navigué me dit « Ma frangine fait la mini cette année, sur ce bateau que tu cherches, tu peux la rencontrer. » Et donc je rencontre sa frangine, Cécile Andrieux, et je pense qu'il n'y a pas grand monde qui a aussi bien préparé son bateau que elle. Et donc c'est un bateau de série, il est identique à plein d'autres, mais ce qui va faire la différence, c'est la préparation technique, la finition, tout. Et on s'est tout de suite fait confiance, on a navigué ensemble une fois avec Cécile et voilà comment j'ai trouvé le bateau.
7: Pourquoi maintenant ?
6: Bah, le projet de Mini Transat, c'est un peu un truc auquel je pense depuis toujours et c'est aujourd'hui que j'ai les conditions pour le faire, quoi.
7: C'est quoi le déclic ?
6: J'ai rencontré une personne avec qui on a des parcours parallèles, et c'est Martha Guemes qui a fait la Mini en 2019. C'est elle qui m'a redonné cette envie à ce moment-là. Enfin, on a parlé de Mini et en fait, elle m'a juste dit « Mais Bruno, c'est le seul moment de ta vie où tu pourras faire ça. T'as lâché ton job, donc t'as du temps. » Tu t'es fait larguer, voilà, et j'ai cette ouverture pour pouvoir dire peut-être c'est maintenant, quoi.
7: Là, tu te lances dans un projet de mini Transat. Qu'est-ce qui la définit vraiment ?
6: Mon projet, c'est pas juste la mini Transat. La mini Transat, c'est la course finale d'un projet, c'est la course la plus longue du projet, c'est un peu l'aboutissement. Pour moi, ce projet, il est complet du premier jour où je reçois le bateau au dernier jour où j'arrive en Guadeloupe. C'est un tout. Donc toutes les courses préparatoires, tous les entraînements, pour moi, c'est... Je fais ce projet pour progresser dans la voile et aussi pour mieux me connaître. C'est un projet qui va me pousser dans mes retranchements à plein de niveaux, physiquement, mentalement, pendant les courses. Je pense que je vais aller très loin dans mes retranchements et c'est quelque chose qui va me permettre de me connaître mieux aussi, quoi.
0: Nous arrivons enfin à Concarneau. Il fait beau, il y a un peu de vent. Cécile Andrieux vient à notre rencontre. Directrice du pôle de course au large de Mer Concept, elle est aussi team manager du trimaran de François Gabart. Elle a les cheveux châtain clair et le regard décidé.
8: Je suis effectivement l'ancienne propriétaire de Callisto. Moi, je suis devenue sa propriétaire en décembre 2019. Je dois reconnaître que j'ai commencé par lui donner ce nom, parce qu'elle ne portait pas ce nom avant. Callisto, c'est le nom d'une déesse grecque qui... à la base, j'ai une passion pour les ours. Et donc, je cherchais un nom en lien avec un ours. Et il se trouve que donc, c'est le mythe grec qui est à l'origine aussi de la grande ours, qui est un peu l'étoile qui permet de repérer le nord quand tu es en mer. Et donc, après, en soi, le mythe de cette déesse, il est assez horrible sur le fait que, globalement, c'est une déesse très belle qui a été un peu abusée, et qu'on a exilé, transformé en ours, puis mis dans le ciel avec son fils qui fait la grande ours et la petite ours. Voilà, mais j'aime bien l'idée que Bruno, il ait adopté ce nom et aussi le fait que ce soit une fille, ça me fait rire qu'il continue à dire elle. Et voilà, non, c'est une chouette passation qu'il ait gardé ce nom-là et qu'il se l'ait approprié. Elle a une autre histoire avec lui.
0: En marchant, nous atteignons le ponton où Callisto est amarré. Elle paraît presque fragile. 6,50 m de long, 3 de large, une coque fine, une cabine nue, juste l'essentiel. Et pourtant, ce petit voilier a déjà traversé l'Atlantique 3 fois et il s'apprête à recommencer. Pour Bruno, ce bateau, c'est bien plus qu'une simple embarcation. Il me raconte ça en 2023, juste après avoir terminé la course.
6: On passe par tellement d'émotions à bord. Enfin, moi, ce bateau, je lui ai parlé, je l'ai caressé, je l'ai embrassé, je l'ai encouragé. Donc, un peu comme si c'était une personne ou un animal qui m'accompagne, effectivement, ou en tout cas un binôme indissociable, quoi. Et c'est clair que tout ce parcours-là, il se fait, c'est un couple bateau-skipper. Et d'ailleurs, le processus de qualification, on qualifie pas seulement un skipper, mais bien le couple bateau-skipper. Et les courses qu'on fait sur les autres bateaux ne comptent pas dans le processus de qualification.
0: Bon, posséder un bateau,
9: C'est bien beau, mais ça ne suffit pas pour traverser l'Atlantique. Après avoir visité Callisto, on s'installe avec Bruno pour un café. Alors je lui demande quelles sont les étapes pour se qualifier à la Mini Transat.
6: Il faut savoir qu'en fait, il y a tout un processus de qualification, donc il faut faire des courses de plus en plus longues pour pouvoir se qualifier à d'autres courses plus longues, pour pouvoir ensuite se qualifier pour la Mini Transat. Et il y a d'autres épreuves parallèles en plus, et des stages de survie. Et donc, en fait, la qualification pour la Mini Transat, c'est quand même quelque chose qui prend du temps. Ça peut se faire sur un an, mais en fait, ça se fait de moins en moins sur une seule année, parce qu'il y a beaucoup de gens qui veulent le faire. Et donc, en fait, le principe, c'est le premier qui a validé toutes les étapes de qualification, il est pris pour la Mini. Mais si tu traînes, tu vas te retrouver sur liste d'attente. Et donc, les gens qui préparent un projet sur un an, c'est un peu risqué. Et le risque, c'est de se retrouver sur liste d'attente et de pas faire la Mini, en fait.
9: La Mini Transat, c'est une course qu'on ne prend pas à la légère. Il y a eu des abandons, des naufrages et même des morts. Alors, pour monter à bord, il faut prouver qu'on est prêt, sur tous les plans. Virginie Trarieux en sait quelque chose. Elle est
10: présidente du comité technique.
9: Nous nous rencontrons à Lorient.
10: Alors, ça consiste à ce que tous les coureurs partent avec la même équité sportive et qu'ils partent en toute sécurité, avec l'équipement de sécurité nécessaire pour traverser. C'est assez technique parce qu'en fait, on a tout ce qui est balises et tout ça. Et après, tout ce qui est éléments de sécurité personnelle, gilet de sauvetage, combinaison de survie, radeau, enfin tout l'équipement qui peut les sauver en cas d'avarie grave. Quoi.
11: En quoi c'est dangereux de traverser l'océan sur un bateau de 6,50 m?
10: Alors 6,50 m ou 100 m, c'est la même dangerosité parce que tout simplement, la mer, elle est indomptable. Quoi. On fait tout pour qu'ils soient en sécurité, mais on ne peut pas calmer la mer quand elle est en colère.
9: Le héros de la mer est un héros de la mort, écrit Bachelard. Et soudain, je comprends. Traverser l'Atlantique, c'est aussi affronter l'idée qu'on pourrait ne jamais en revenir. Et pourtant, à chaque édition, de plus en plus de femmes et d'hommes veulent tenter l'aventure. Tellement qu'on doit refuser du monde

0: juste les régates du dimanche saucisson. Mais du coup, on avait cette passion commune.
1: Pour Charles, avoir un ami qui fait la mini, c'est un peu vivre par procuration un rêve collectif.
0: Tous les potes ont fait du bateau depuis longtemps, la mini c'est mythique. J'ai l'impression qu'à 25-26 ans déjà, il commençait à parler un peu de mini. Et du coup là, il était à un moment de sa vie où il avait un créneau de temps devant lui qui s'ouvrait. Il avait un peu de sous et puis il avait surtout, je pense, la maturité sur le projet parce qu'il savait ce que ça représentait comme engagement. Donc il s'est dit, allez, je dédie 2 ans à ce truc-là à fond. Et puis voilà.
1: L'investissement physique, mental, organisationnel et financier que représente cette course, Emmanuel Versace en a bien conscience. Il est l'organisateur de la boulangère Mini Transat 2023 et 2025.
2: Ce sont des projets qui sont abordables financièrement, mais ça reste des sommes assez importantes. Il ne faut pas se leurrer, il ne faut pas non plus dénigrer le fait qu'il y a des coureurs qui sont allés chercher une petite centaine de milliers d'euros pour participer. C'est des jeunes gens de entre 25 et 35 ans, c'est pas rien. Pour trouver 100 000 euros, voilà, c'est pas donné à tout le monde. Donc il y a aussi l'école d'aller chercher les partenaires. Et je pense que voilà, ça c'est quand même quelque chose d'engagé et d'engageant. Et ça, clairement, il n'y a pas uniquement l'aspect compétition, il y a aussi l'aspect trouver des partenaires, trouver des centres d'entraînement, courir, trouver du temps libre pour courir. Alors il y en a certains qui prennent des jours off ou des dispositions de leur travail, il y en a qui quittent leur travail pour faire ça, donc c'est aussi très engagé de ce point de vue-là, et ça je pense qu'il faut avoir très envie de le faire, parce que si on n'a pas très envie, forcément ça se verra dans les performances. Et après bien sûr sur l'eau, aujourd'hui traverser l'Atlantique en bateau, ça reste quand même quelque chose de mythique. Il y a une dimension aventurière qui est indéniable aujourd'hui, c'est clair. Donc sportivement, humainement et d'un point de vue aventure, aujourd'hui la Mini Transat est une des courses les plus complètes qui existent.

0: Retour à Concarneau. Avant de rentrer chez moi, je pose une ultime question à Bruno. Qu'est-ce qu'on gagne au juste quand on franchit la ligne d'arrivée de la Mini Transat ?
1: Il n'y a rien à gagner d'autre que l'expérience.
2: C'est pas vrai. Il n'y a pas de prix.
1: Il n'y a pas de prix monétaire à la fin de la course. Non, c'est pas du tout une recherche financière, quoi. C'est clairement une recherche de progression d'une pratique de la voile et d'une connaissance de chacun, quoi. Enfin, je pense que chaque personne qui fait ça a ses motivations. Moi, les miennes, c'est de là, quoi. C'est naviguer mieux et puis me connaître mieux.
0: Alors là, je reste bouche bée. Dépenser tout cet argent, mettre sa vie en danger, et entre parenthèses, pendant 2 ans, sacrifier parfois sa vie sociale, sa vie familiale ou son couple, pour quoi ? Heureusement, Emmanuel Versace, qui travaille à l'organisation de la course, a une réponse un peu plus nuancée.
3: Historiquement, dans la voile, on ne gagne pas beaucoup de prize money, que ce soit sur le Tour de France à la voile ou maintenant sur des courses type Solitaire du Figaro qui ont des moyens, font des prix, sur le Vendée Globe également. Mais traditionnellement, dans beaucoup de courses, on ne gagne pas de prix monétaire. Ça fait partie de la tradition. Alors nous, on va offrir des prix, bien sûr, pour les podiums. Le 9 décembre, il y a la remise de prix à Paris au Musée de la Marine sur les Trocadéro. Après, je pense que l'aura... aujourd'hui, si on prend tous les vainqueurs de la course, ils ont tous fait des carrières derrière. C'est-à-dire qu'aujourd'hui, la couverture médiatique de la Mini Transat, même si elle n'équivaut pas à celle du Vendée Globe, est quand même intéressante dans l'écosystème de la voile. Quand on gagne la Mini Transat, on a gagné la Mini Transat, quoi. Et ça, c'est quand même un prix qui vaut quelque chose, quand même.
0: Et pour gagner la Mini Transat, eh bien, il faut bien commencer quelque part. Plusieurs semaines ont passé depuis que j'ai laissé Bruno à Concarneau avec Calisto. Nous sommes en mars 2022 quand il m'envoie ce vocal.
4: Moi, Dominique, je pars en qualif demain. Je fais la boucle un peu dans le mauvais sens. Je pars de Concarneau, je vais vers La Rochelle avant de remonter jusqu'en Irlande pour finir de nouveau à Concarneau. Habituellement, on fait plutôt dans l'autre sens parce que ça nous permet d'avoir une meilleure visibilité sur la météo en Irlande. Mais bon, voilà, je suis un peu stressé parce qu'on est en mars et qu'il fait encore assez froid, et notamment en Irlande, et que ça nécessite de partir tout seul pendant au moins 6-7 jours. C'est la première fois que je pars aussi longtemps sur le bateau et on n'a pas d'encadrement technique, c'est vraiment moi qui dois me gérer, quoi.
0: Et voilà, Bruno est parti seul en mer pour sa première nave en solo, avec pour seule certitude, celle

0: d'être exactement à sa place. Dans le prochain épisode de 6 m50, Bruno traverse l'Atlantique en imagination, d'abord, à travers une course qui va tout bouleverser, la SAS. SAS, comme Sable d'Olonne, Açores, Sable d'Olonne. Une boucle au large, dont il ne ressortira pas indemne. Une course qui va l'épuiser, le transformer, le vider aussi. Une course dont il sortira en se disant « plus jamais ça ». Alors Bruno revoit sa copie, centre d'entraînement, autofinancement et une décision folle, faire de son bateau une œuvre d'art. Découvrez comment Callisto devient bien plus qu'un voilier dans l'épisode 2 « Esprit mini, es-tu là ?» Écriture, réalisation, montage, Domitil de Vevey. Mixage et soutien inconditionnel, Fabien Bourlier. Musique, Chamaille. Photographie, Vincent Olivo. Création visuelle, Julia Luisa. 6m50 est une histoire originale soutenue par la brasserie artisanale Aérofab. Ensemble, nous avons créé une bière dont l'étiquette reprend le visuel imaginé par Julia Luisa pour Callisto. 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
1: Bonjour à tous et bienvenue dans cette nouvelle MTBA. Aujourd'hui, on s'enfonce un peu plus dans le froid, on voyage au Québec avec le groupe Hot House. Quel paradoxe, me diriez-vous, d'entrer dans un pays froid avec un groupe qui réchauffe rien que par son nom. 2025 nous a prouvé que le début des années 2000 n'était pas si cringe et out qu'on pouvait le penser. On a d'ailleurs eu la surprise de voir les ballerines revenir à la mode et que finalement c'était plutôt stylé d'être recouvert et recouverte de strass et de porter des jeans taille basse. C'est un peu la même recette avec la musique. On a adoré danser sur du Rihanna et du David Guetta, s'imaginer être une pop star à la Britney Spears ou Madonna. Alors aujourd'hui, je vous propose une parenthèse de 2 minutes 45, super entraînante, à base de dubstep et d'électropop qui transpire l'énergie Y2K. La chanteuse du groupe Hot House slay tellement qu'elle mériterait bien plus de lumière, car comme elle le dit si bien, she's the hottest bitch. Elle apporte un vrai boost de confiance en soi et nous fait nous poser les bonnes questions. Vous n'avez jamais rêvé d'être payé, peint ou peinte, tellement vous avez du flow. Autant le montrer et le faire savoir à la terre entière, non? Bref, il est grand temps de porter notre meilleur outfit et de revêtir notre couronne de bad bitch. Voici Getting In the Hot House sur Prune 92 FM. À bientôt.

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1: Bonjour à tous et bienvenue dans cette nouvelle MTBA. Aujourd'hui, on s'enfonce un peu plus dans le froid, on voyage au Québec avec le groupe Hot House. Quel paradoxe, me diriez-vous, d'entrer dans un pays froid avec un groupe qui réchauffe rien que par son nom. 2025 nous a prouvé que le début des années 2000 n'était pas si cringe et out qu'on pouvait le penser. On a d'ailleurs eu la surprise de voir les ballerines revenir à la mode et que finalement c'était plutôt stylé d'être recouvert et recouverte de strass et de porter des jeans taille basse. C'est un peu la même recette avec la musique. On a adoré danser sur du Rihanna et du David Guetta, s'imaginer être une pop star à la Britney Spears ou Madonna. Alors aujourd'hui, je vous propose une parenthèse de 2 minutes 45 super entraînante, à base de dubstep et d'électropop qui transpire l'énergie Y2K. La chanteuse du groupe Hot House slay tellement qu'elle mériterait bien plus de lumière, car comme elle le dit si bien, she's the hottest bitch. Elle apporte un vrai boost de confiance en soi et nous fait nous poser les bonnes questions. Vous n'avez jamais rêvé d'être payé, peint ou peinte, tellement vous avez du flow? Autant le montrer et le faire savoir à la terre entière, non? Bref, il est grand temps de porter notre meilleur outfit et de revêtir notre couronne de bad bitch. Voici Getting In the Hot House sur Prune 92 FM. À bientôt!

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je donne ordre à nos gendarmes d'intervenir. Parce que si vous me dites aujourd'hui, monsieur Sportouche, que l'État français et le ministère de l'Intérieur est incapable de mettre fin à une boum qui comprend 2000 punks à chiens, alors c'est extrêmement inquiétant pour la sixième puissance mondiale. Enfin, personne n'a eu l'idée de couper.

0: 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Oui. 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
1: L'actualité très récente du vote de la loi de finances a remis la question des impôts sur le devant de la scène. Dans une logique bien différente de toutes les dernières propositions d'allègement, réduction, crédit d'impôt, le législateur cherche partout des rentrées d'argent. Serait-ce en remettant au goût du jour des recettes qu'on croyait enterrées ?
4: La taxe d'habitation supprimée pour tous les propriétaires depuis l'an dernier peut-elle revenir ?
1: Ou bien en inventant de nouvelles ?
5: Une taxation des sucres transformés.
1: Ou encore
6: l'impôt sur les chiens.
1: Mais sommes-nous réellement dans une révolution ? Tournons-nous le dos aux décennies qui ont vu se développer une panoplie d'avantages fiscaux et aide publique pour les entreprises et les détenteurs du capital.
7: C'est très spectaculaire la baisse d'impôts qui a eu lieu depuis 2017. Il y a 100 milliards de déficit structurel à peu près. Les baisses d'impôts, c'est de l'ordre de 50-60 milliards d'euros. Et lesquels ? Donc c'est l'impôt sur les sociétés à hauteur d'une dizaine de milliards, plutôt 11 milliards. Les impôts de production à peu près 10 milliards. La taxe d'habitation, l'impôt sur la fortune.
8: Le débat budgétaire s'annonce d'autant plus sportif pour Michel Barnier et ses ministres qu'ils sont nombreux désormais sur le créneau politique des baisses d'impôts, la droite LR, les macronistes et le Rassemblement national.
1: En cette période où l'on entend parler de justice fiscale à tout bout de champ, Acétone questionne les impôts. Avec Guillaume Allègre, économiste à l'OFCE, nous reviendrons sur l'histoire de l'impôt, le fonctionnement de notre système fiscal et ses objectifs. Puis, Inès répondra à cette question que vous vous posez tous. La fiscalité peut-elle vraiment sauver l'environnement ? Dans sa chronique littéraire, Emma nous promènera au creux de sa poésie intime et fiscale. Nous effleurerons le terrain de l'optimisation fiscale en dressant le portrait de Ludovic Vanov, avocat fiscaliste. Et enfin, nous nous évaderons avec Thomas dans sa chronique cinéma. Bonjour Guillaume Allègre, vous êtes économiste à l'Observatoire français des conjonctures économiques, le centre de recherche de sciences politiques. Vos travaux portent principalement sur les politiques fiscales et sociales et sur les inégalités. Vous vous êtes notamment intéressé à la prime pour l'emploi, au RSA, au revenu universel, à l'imposition des multinationales et à la fiscalité du patrimoine. D'où vient votre intérêt pour la fiscalité ?
9: Je me suis intéressé au départ à la protection sociale. J'ai fait ma thèse sur le RSA. J'ai beaucoup travaillé sur les revenus d'assistance, sur tous les compléments de revenus pour travailleurs pauvres. La première fois que j'ai travaillé sur la fiscalité, c'était pour une commande de l'Assemblée nationale sur la question de la fusion entre CSG et IR.
1: Je précise que l'IR, c'est l'impôt sur le revenu, et la CSG, contribution sociale généralisée.
9: C'est vrai que dans le débat public, les questions fiscales, finalement, intéressent plus les gens, souvent. J'ai plus été interrogé sur les questions fiscales ou invité à l'Assemblée nationale pour parler des questions fiscales que pour parler des questions sociales d'assistance.
1: Parler des questions fiscales, c'est parler des impôts. Est-ce qu'on peut revenir un peu sur l'histoire de leur apparition ?
9: Rapidement, les grandes lignes, il y a eu des impôts dans toutes les sociétés civilisées. On a retrouvé des traces de comptabilité fiscale partout là où on a trouvé des traces écrites. Souvent, ces impôts, en fait, dans les premières sociétés, pouvaient être versés en nature. Donc, ça pouvait être une part de la récolte aussi. Alors, si on peut appeler ça un impôt, ça pouvait être une forme de corvée. Donc, dans les sociétés féodales, l'individu devait travailler un certain nombre d'heures. Ensuite, une forme de modernisation qui était le prélèvement de l'impôt en espèces. Et ces impôts, c'était souvent des impôts indirects, donc taxation sur le sel ou sur les marchandises transportées, sur les péages. Il y avait des droits et redevances diverses, comme l'usage du moulin ou du four, du seigneur, du pressoir, des taxes sur les vins. C'est souvent sur les transactions ou le transport, les importations. Donc on parle là d'impôts indirects. Donc ça, c'était la plupart des impôts. Mais là, on parle encore de société féodale, mais l'imposition dite moderne, elle commence vraiment à partir de la Révolution. C'est-à-dire en 1789, à partir de 1789, l'impôt est prélevé par le Parlement au nom du peuple, après vote à l'Assemblée, donc selon le principe d'égalité devant la répartition des charges. Parce qu'avant, même si quand il y avait des impôts directs sur le revenu, par exemple, les nobles ne payaient pas, c'était que les non-nobles qui payaient cet impôt. Donc à partir de 1789, il y a un principe d'égalité, alors déjà d'égalité citoyenne en général, mais d'égalité spécifiquement la charge fiscale. À cette époque-là, les quatre impôts, c'est une contribution foncière, donc qui dépendait de, comme la taxe foncière aujourd'hui, et puis aussi des impôts sur les portes-fenêtres, contribution mobilière. Après, les impôts progressifs, ils vont venir encore beaucoup plus tard. Le premier impôt progressif, ça veut dire que le taux dépend de la taille de l'assiette fiscale. Donc, le premier impôt progressif qui a été voté en France, c'est les droits de succession en 1901. Puis après, il y a eu l'impôt sur revenu, donc dont le taux augmente avec les revenus. Plus votre revenu est élevé, plus le taux marginal est élevé. Donc, voté en 1914. Et enfin, l'impôt sur la fortune en 1982. Ça reste les trois impôts progressifs qui sont prélevés sur les ménages aujourd'hui. Et une autre date importante pour la fiscalité, c'est 45 et la sécurité sociale, avec le système de cotisation sociale qui va être géré de façon paritaire.
1: Alors, si j'ai bien compris, un impôt progressif, c'est un impôt dont le taux s'élève avec la base d'imposition, c'est-à-dire que la proportion qui va être prélevée augmente en fonction des tranches de revenus. Mais du coup, les autres impôts, la TVA, la taxe sur la valeur ajoutée par exemple, comment leur montant est-il calculé ?
9: La TVA, il y a différents taux de TVA, mais si vous consommez beaucoup ou pas beaucoup de restaurants, la TVA reste à 10% sur les restaurants. La TVA, autrement sur les biens ordinaires, la TVA, le taux normal, c'est 20%, quel que soit votre niveau de consommation. Pareil pour la sécurité sociale, bon, ça ne dépend pas de votre salaire, ça peut même être agressif, c'est-à-dire qu'à partir d'un certain niveau de revenu, vous ne payez pas certaines cotisations. Mais autrement, la CSG, par exemple, un taux proportionnel qui est le même, quel que soit votre revenu d'activité. Par exemple, la TVA, c'est proportionnel au prix, et la CSG, ça va être proportionnel selon vos revenus.
1: TVA, CSG, taxe foncière, impôt sur le revenu, mais combien y a-t-il d'impôts ?
9: Oui, alors effectivement, il y a vraiment beaucoup, beaucoup d'impôts. Généralement, on distingue les impôts directs, c'est les impôts qui touchent les ménages sur leurs revenus, sur leur patrimoine. Ça, c'est des impôts directs. Et il y a les impôts indirects qui vont toucher la consommation. Mais effectivement, quand vous touchez la consommation, généralement, ils ne sont pas progressifs. Alors que les impôts directs, ils ne sont pas tous progressifs, mais ils peuvent être progressifs. Et après, on n'a pas cité les impôts qui touchent les entreprises. Donc, il y a des impôts sur la production des entreprises et puis il y a des impôts sur le profit des entreprises. On ne fait pas trop la différence entre impôts et taxes. Quand je parle d'impôts indirect, c'est souvent les taxes, la TVA par exemple, taxe sur la valeur ajoutée, c'est un impôt indirect. Mais autrement, on ne fait pas trop la différence.
1: Les impôts n'ont donc pas tous les mêmes modes de calcul. C'est ce qui fait dire à Patrick Cohen que...
8: Droite et gauche se différencient tout de même sur le choix des impôts à relever. La droite a souvent joué sur la TVA. La gauche a préféré bouger l'impôt sur le revenu pour taper les plus riches.
1: En effet, ils n'ont pas les mêmes effets redistributifs. Les impôts proportionnels partent du principe que tout le monde paiera le même pourcentage d'impôts, alors que les progressifs prélèvent davantage aux plus aisés, gommant ainsi un peu les inégalités de ressources. Pour info, ces impôts progressifs, impôts sur le revenu, impôts sur la fortune, droits de mutation, représentent moins de 10% du total récolté par l'ensemble des prélèvements obligatoires. Il reste une question, où vont les fonds récoltés ?
9: Donc il y a un principe de non-affectation de l'impôt, hein. Ça c'est pour les impôts qui bénéficient à l'État, c'est-à-dire que tous les impôts qui bénéficient à l'État vont dans le budget et ne sont pas affectés à des dépenses particulières. L'impôt, la TVA n'est pas affectée à une dépense particulière dans le budget de l'État, l'impôt sur revenu n'est pas affecté à une dépense particulière, et l'impôt sur les sociétés non plus. C'est-à-dire qu'on regroupe tous les impôts de l'État et les permettent de payer l'ensemble des dépenses. Alors, c'est pas vrai pour les cotisations, hein. Les cotisations, il y en a qui sont contributives, c'est-à-dire que vos droits au chômage vont dépendre de votre propre cotisation. Pareil pour les retraites, effectivement, les cotisations retraites payent pour les retraites et vos droits à la retraite vont directement dépendre de vos cotisations tout le long de votre vie active.
1: Ok, donc une certaine partie des impôts, ceux qui sont prélevés via les cotisations contributives comme la CSG, reviennent aux individus via les pensions de retraite, droits au chômage, etc. Mais les autres impôts et taxes, en profite-t-on ou en a-t-on pour ces impôts, comme le formulait si délicatement la consultation gouvernementale lancée en avril 2023.
9: Par rapport aux besoins, notamment aux besoins individuels, bon, bah, ceux qui vont plus longtemps à l'école bénéficient de plus de dépenses d'éducation, notamment supérieures. Hein. Ceux qui ont plus besoin de dépenses de santé parce qu'ils sont malades vont bénéficier de plus de dépenses de santé. Donc l'impôt... Finalement, il est levé selon un principe de ressources, hein, de faculté contributive. Donc, vous allez payer de l'impôt selon votre faculté contributive, hein, pour les impôts progressifs. Et puis, vous allez recevoir des dépenses selon vos besoins. Éducation, de santé, de mobilité, et selon le besoin au sens large, hein, c'est-à-dire que l'utilisation que vous faites peu des services publics.
1: Si la majorité des enquêtés a témoigné d'un fort attachement aux services publics de santé, éducation, environnement, sécurité, un ras-le-bol fiscal est également relevé par les études depuis le mouvement des Gilets jaunes, notamment. Ras-le-bol en partie lié à un sentiment d'inégalité dans la participation à l'effort fiscal. Ce discours de repris par les inconnus dans un tube qui va forcément vous parler.
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0: Pour vous, Guillaume Allègre, le système de fiscalité ne peut pas être détaché de son pendant, le système social de redistribution. Peut-on faire un petit tour de ce circuit ?
1: Donc, il y a à peu près la moitié des revenus qui sont prélevés en termes d'impôts et qui sont redistribués, parfois au même ménage, hein, des allocations. Si vous avez des enfants, même si vous êtes riche, vous allez recevoir des allocations. On peut discuter du chiffre lui-même, mais il y a quand même une forte socialisation du revenu qui, à la fois pour moitié, paye des dépenses des services publics et puis pour l'autre moitié, paye de la redistribution, alors en partie vers pas les mêmes ménages, donc c'est-à-dire que c'est plutôt les aisés qui vont payer pour les prestations sociales sous forme de RSA, d'allocation logement, de prime d'activité des plus modestes, et aussi une redistribution de la poche gauche à la poche droite, c'est-à-dire qu'en tant que contribuable, vous payez, mais en tant qu'allocataire, vous recevez de l'autre poche des allocations familiales. Là, ça paye pour l'école de vos enfants, ça va payer pour la santé et tout.
0: Est-ce que tout le monde paye de la même manière ?
1: Alors non, un des objectifs du système social et fiscal est de redistribuer. Donc, est-ce que tout le monde paye de la même manière ? Non. Les plus pauvres, ils vont payer de la TVA lorsqu'ils vont consommer, hein. Lorsqu'ils ont des revenus, ils vont payer de la CSG. Après, il y a plein d'impôts qu'ils vont payer s'ils doivent vendre, s'ils ont des biens, il y a des droits de mutation, et tous ces impôts-là. Mais en plus, les plus aisés, ils payent ces impôts-là, plus une part plus importante d'impôts sur revenus. Donc, c'est à peu près la moitié des ménages qui payent de l'impôt sur revenus, mais c'est 10% des ménages qui vont payer 75% de l'impôt sur revenus. Donc, qui est assez faible. Hein. L'impôt sur revenus, c'est 10% des recettes d'impôt. Hein. Donc, quand 10% des ménages payent 75% de l'impôt sur revenus, c'est 7,5% des recettes totales. Donc, on a un petit impôt qui fait le jeu de la redistribution et qui fait aussi que... À la fin, les inégalités de niveau de vie après redistribution ne sont pas aussi importantes qu'avant redistribution. Alors, pour donner un ordre de grandeur, par exemple, prenons les 10% les plus aisés. Avant redistribution, ils ont un niveau de vie qui est autour de 6 000 euros par mois, 80 000 euros dans l'année. Après redistribution, leur niveau de vie est 60 000 euros en transfert net. Hein, ils payent 20 000 euros de plus d'impôts que ce qu'ils reçoivent de prestations. Donc c'est beaucoup, mais c'est que 25% finalement de leur niveau de vie avant redistribution. Si on prend maintenant les ménages médians, les classes médianes, avant redistribution, ils ont un niveau de vie de 23 000 euros. C'est 3,5 fois moins que les 10% les plus élevés. Donc, c'est déjà des inégalités qui, finalement, sont assez fortes. Après redistribution, leur niveau de vie est à peu près le même. 22 000 euros, en fait, ils payent pratiquement autant d'impôts qu'ils reçoivent de prestations, ce qui est à peu près normal puisque c'est le ménage médian. Et donc, le ratio de niveau de vie entre le médian et les 10% les plus riches, il passe de 3,5 à 2,7. C'est pas très spectaculaire. Ça réduit les inégalités, mais c'est pas très spectaculaire comme réduction des inégalités. La réduction des inégalités dans le bas de l'échelle est beaucoup plus spectaculaire parce que les 10% les plus pauvres, ils ont pratiquement aucun revenu, en fait. Ils ont 3 000 euros de revenus par an et la redistribution triple leurs revenus et donc ils reçoivent avec interprétation 10 000 euros par an. Et donc là, l'écart, évidemment, et notamment l'écart relatif avec le ménage médian est réduit de façon beaucoup plus spectaculaire.
0: Ah bon? Pourtant, j'avais l'impression que notre système fiscal n'est pas très redistributif.
1: Et le truc, c'est que comme les inégalités sont très très importantes, puisque les revenus avant redistribution des 10% les plus riches est plus de 25 fois plus élevé que celui des 10% les plus pauvres. Ça fait que même avec un impôt proportionnel, il y aurait beaucoup de redistribution, en fait. Mais après, effectivement, ça serait moins égalitaire qu'aujourd'hui. C'est-à-dire que prélever une grosse partie du revenu, même de façon proportionnelle, et puis après le dépenser de façon à ce que ça bénéficie plus ou moins à tout le monde, c'est aspect-là est déjà très égalisateur, en fait. Le poids des dépenses lui-même et des prélèvements, au-delà du fait qu'ils sont progressifs ou non, est très important dans la redistribution.
0: Est-ce que c'est un des objectifs de l'impôt, ou autrement dit, pourquoi des impôts ?
1: Il y a plusieurs objectifs recherchés par l'imposition. Le premier objectif primordial, c'est celui de financer les dépenses publiques. Après, un deuxième objectif, c'est de réduire les inégalités. Ou alors, on peut aussi dire que le financement du budget de l'État doit se faire de façon équitable selon la faculté contributive de chacun. Et cette faculté contributive progresse plus que proportionnellement avec le revenu. Ou alors, on peut dire, l'impôt, un des objectifs de l'impôt, c'est de réduire les inégalités. Et troisième objectif, on n'en a pas encore parlé, c'est les impôts qui essayent de réduire les externalités négatives du type pollution, par exemple une taxe carbone ou des impôts qui vont essayer de réduire la consommation, par exemple, d'un produit spécifique, comme l'essence, le tabac, l'alcool, voilà.
0: Des raisons qu'on comprend bien. Mais alors, pourquoi la plupart des programmes de droite et parfois de gauche proposent des baisses d'impôts, réductions d'impôts, déductions d'impôts, crédits d'impôts, comme argument électoral? Qu'est-ce qui justifie ces baisses d'impôts?
1: Après, effectivement, lorsque vous levez l'impôt, il y a le risque de réduire l'activité. C'est-à-dire que si l'impôt est trop important, comme les taxes pigouviennes, si on met un impôt sur le tabac, c'est pour que les gens fument moins. Et donc, si on met un impôt sur le travail, la théorie économique dit que, bon, bah, dans un arbitrage entre travailler plus et pas travailler plus, vous allez peut-être choisir de pas travailler plus si on impose le travail. Donc, généralement, les baisses d'impôts, elles sont défendues pour augmenter l'activité. Alors, ça peut être soit de façon générale, de façon spécifique en disant bon bah si on baisse l'impôt sur les heures supplémentaires, les gens vont faire plus d'heures supplémentaires, si on baisse les impôts sur la restauration, les gens vont aller plus au restaurant. Et généralement les objectifs des politiques lorsqu'ils défendent les baisses d'impôts, c'est souvent l'emploi et l'activité.
0: Est-ce que ça marche pour encourager l'activité de baisser les impôts?
1: Ça dépend. Si c'est une baisse spécifique sur une activité, ça peut ou pas d'ailleurs, ça dépend.
0: Michaël Zemmour, invité sur France Culture, nous donne un contre-exemple.
2: Au moment où vous mettez en place un crédit d'impôt, vous avez l'impression que ça ne vous coûte rien, vous dites juste « on ne paiera pas d'impôt sur telle dépense ». Et ces crédits d'impôt, ils peuvent augmenter de manière indéfinie sans vote parlementaire, qu'ont montré les études. C'est que pour les grandes entreprises en particulier, ce crédit d'impôt leur sert à diminuer leur impôt sur les sociétés, mais ne change pas leur politique de recherche, parce que la politique de recherche que mènent les grandes entreprises, elles l'amènent de toute façon pour des raisons d'innovation. C'est exemplaire des dépenses qui coûtent très cher. Le crédit d'impôt recherche, c'est 7 milliards d'euros. Ça a été le cas avec le CICE, le crédit impôt compétitivité emploi, les exonérations de cotisations employeurs. Une fois qu'on a diminué les recettes, il y a des fortes oppositions politiques, et notamment du côté des milieux économiques, pour garder ce qui a été baissé, même si on n'a pas eu de changement de comportement de l'autre côté.
0: Pourtant, selon la courbe de l'affaire, les impôts découragent l'activité économique et le travail. Guillaume Allègre, partagez-vous cette conception?
1: Ce qu'on peut regarder, quand même, en règle générale, c'est que les pays développés, là où il y a beaucoup de croissance et des niveaux de vie très élevés, sont aussi les pays qui prélèvent le plus d'impôts, en général. C'est-à-dire que dans les États un peu en faillite, par exemple, c'est plutôt en Afrique qu'il y a le moins d'impôts, parce que l'impôt, il permet de payer l'éducation, la santé, et ça fait partie des raisons pour lesquelles on est aisé, en fait. Parce qu'on est éduqué en bonne santé, qu'il y a des infrastructures, qu'il y a des routes, des autoroutes, des trains, des ports, une bonne infrastructure publique, plus éducation, plus la santé, main-d'œuvre bien qualifiée, enfin, c'est pour ça qu'on est productif. Et donc, si on regarde en règle générale, les pays les plus riches ont beaucoup plus de prélèvements que les pays moins riches. Aussi, ce n'est pas les pays où il y a le plus d'impôts, où les gens travaillent le moins. Dans les pays scandinaves, où les impôts, les taux de prélèvement sont partis des plus élevés au monde, et là où il y a les taux d'emploi les plus importants. Et si on regarde que les pays occidentaux ou de l'OCDE, aux États-Unis, effectivement, ils ont une fiscalité qui est beaucoup plus légère. C'est pas là où il y a le taux d'emploi le plus élevé parmi les pays

0: c'est pas du tout ça.
1: Comment faire pour augmenter les recettes de l'État?
0: Alors, je pense que c'est important de taxer les super riches et les plus aisés, d'ailleurs, les 10%, un peu plus, on pourrait les taxer plus, notamment leurs revenus du patrimoine, leurs revenus du capital, notamment les revenus qui ne sont pas taxés aujourd'hui. Parce que les revenus qui sont taxés, ils sont beaucoup taxés. Mais il y a des revenus qui ne sont pas taxés, comme les plus-values, par exemple. Que ce soit immobilière ou voire même mobilière, elles sont rarement taxées. Et ça pourrait faire des recettes fiscales assez importantes. Ce qu'il faut voir, c'est qu'on ne va pas non plus trouver les 100 milliards qu'on doit trouver d'ici 2028 pour réduire le déficit. On ne va pas les trouver chez les 1%. Hein. Il va falloir aller un peu plus loin et probablement que l'effort soit partagé par une grande partie de la population. Pas juste les 1, 10, 20, 30. On peut aussi trouver de l'argent au niveau des entreprises, notamment le profit des entreprises, qui ne sont pas forcément toujours distribués en dividendes. Et donc, il faut les imposer au niveau des entreprises. Et effectivement, il faut vraiment un accord au niveau international, en fait.
1: Merci beaucoup, Guillaume Allègre. Pour aller plus loin sur les questions de redistribution et d'assistance notamment, on peut lire votre ouvrage « Comment verser de l'argent aux pauvres, dépasser les dilemmes de la justice sociale ». On peut aussi retrouver de nombreux articles de vous dans, par exemple, Alternative économique. Pour l'instant, on écoute une chanson sur l'importance du civisme fiscal qui nous vient d'Abidjan, en Côte d'Ivoire, publiée il y a 4 ans. Attention, enregistrement live et musique a cappella.

0: L'heure est maintenant venue d'écouter la chronique environnement d'Inès, qui revient sur une des fonctions de l'impôt, celle de dissuader l'achat ou l'activité. La taxe carbone et de nombreuses autres ont bien montré la difficulté de faire jouer ce mécanisme, tout comme l'impôt sur les cigarettes m'a personnellement très peu dissuadée pendant mes 13 années de fumeuse. L'impôt peut-il réellement dissuader les pollueurs de polluer? Ou comme le dit si bien Inès, la fiscalité peut-elle vraiment sauver l'environnement?
1: Le nouveau documentaire « Les rois de l'arnaque » ainsi que la série « D'argent et de sang », tous deux sortis récemment, mettent en lumière l'arnaque à la taxe carbone réalisée par Marco Mouli et Arnaud Demimont. En récupérant la TVA sur les droits à polluer émis sur le marché du carbone européen, les deux escrocs ont ainsi substitué plus de 300 millions d'euros estimés. Le marché du carbone européen, aussi appelé marché pollueur-payeur, a été créé en 2006. L'objectif affiché de ce marché étant d'inciter les entreprises les plus polluantes à réduire leurs émissions de CO2. Mais comment ça marche, ce marché? En gros, les entreprises se voient attribuer des quotas d'émissions CO2 qu'elles doivent respecter. Si elles dépassent ces quotas et qu'elles polluent plus, elles peuvent racheter des quotas aux entreprises qui ont dépensé moins que leurs quotas, qui ont moins pollué. Et ces ventes et achats passent par le marché, ici institutionnalisé au niveau européen. En jargon économique, on parle d'internaliser une externalité négative, l'externalité négative étant ici les émissions carbone produites par les entreprises. Si sur le papier ce système ayant recours au marché semble fonctionnel et incitatif, en pratique de nombreuses choses freinent son efficacité. Escroquerie, comme nous l'avons vu, prix des quotas carbone trop bas, contrôle laxiste. En somme, toutes les dérives inhérentes au marché. Une question se pose alors, la fiscalité peut-elle vraiment sauver l'environnement? En matière de fiscalité, l'État dispose à la fois du bâton et de la carotte, pour choisir de soutenir ou non les entreprises. Le bâton, c'est une augmentation des impôts ou des taxes au titre de la pollution émise par les entreprises. La carotte, ce sont les aides publiques. Ces dernières recouvrent deux choses, les subventions, aides publiques directes, et les crédits d'impôts, aides publiques indirectes, qui correspondent finalement à une réduction d'impôts. C'est la même chose que pour les ménages, en fait. Le bâton pour les ménages, c'est par exemple la taxe carbone, qui a donné lieu au mouvement des Gilets jaunes. La carotte pour les ménages, c'est lorsque l'on refait l'isolation de sa maison ou que l'on change ses fenêtres.

0: mètre, on va recevoir en échange un crédit d'impôt, parce que l'on participe à la transition écologique. Or, pour les entreprises, les crédits d'impôt qu'elles ont reçus représentent un montant énorme, 158 milliards d'euros en 2021. Ainsi, de nombreuses entreprises extrêmement polluantes, comme Air France, sont indirectement soutenues par l'État, par le biais de ces crédits d'impôt. De nombreuses études ont démontré que la moitié des aides publiques aux entreprises, qui recouvrent à la fois les subventions et les crédits d'impôt, vont aux entreprises du secteur le plus polluant, l'autre moitié étant distribuée entre les trois secteurs les moins polluants. Et ces aides passent en très grande partie par des crédits d'impôt et non pas par des subventions directes. On peut rappeler par exemple que le service public émet 17 millions d'émissions carbone en moyenne par an, là où le secteur industriel émet 200 millions d'émissions carbone par an. Soutenir le service public, c'est donc participer à la transition énergétique, là où faire des crédits d'impôt pour l'industrie, c'est contre-productif. Mais alors, comment sortir de ce schéma ? Il existe un livre qui s'appelle « Le ministère du futur » qui a récemment été traduit en français et qui propose plusieurs solutions étudiées par les économistes et qui s'avèrent possibles. Ce livre permet de s'inscrire dans une utopie, c'est vraiment super à lire. Ce livre propose plusieurs solutions sur différents plans. Donc sur le plan budgétaire, l'une des propositions du livre est de sélectionner les entreprises qui peuvent bénéficier des crédits d'impôt en fonction de si elles polluent ou pas. Puisque aujourd'hui, ce n'est pas le cas. La transition énergétique n'est pas un critère pour la réception des crédits d'impôt. Sur le plan monétaire, le rôle de la Banque de France et des banques centrales en général est très important. En effet, ces dernières financent les entreprises et l'État français en devenant actionnaire dans les entreprises, via l'achat d'obligations. Or aujourd'hui, les premiers investissements de la Banque française de France, ce sont Mercedes, Total et Engie. Pas vraiment des entreprises qui ne polluent pas. Pourquoi cela ? Parce qu'aujourd'hui, nous ne sommes plus dans un régime de planification. On suit ce qu'on appelle la neutralité de marché. Concrètement, ce n'est plus l'État qui dicte à la Banque de France où elle doit investir, mais le marché. Si l'investisseur moyen investit dans Mercedes et Total, alors la Banque de France investira dans Mercedes et Total. Or, le marché ne prend pas en compte le climat. Mais il existe des sources d'espoir, puisque de plus en plus de voix se font entendre afin de faire rentrer la transition énergétique dans les critères d'investissement de la Banque de France, ce qui pourrait être véritablement un tournant dans les politiques fiscales européennes.
1: On continue à se questionner sur les impôts et les caisses de l'État grâce à un petit détour par le théâtre, un voyage en Afrique de l'Ouest, puis dans le cerveau d'Emma pour sa chronique littéraire.
2: C'est Emma Ourcade pour la chronique littéraire. Cette fois, on parle des impôts. Avant de vous lire un texte inédit que j'ai écrit spécialement pour l'émission, je vais d'abord vous partager un extrait de la pièce de théâtre de Bernard-Marie Coltès, mis en scène pour la première fois en 1982. Ça s'appelle « Combat de nègres et de chiens ». Ça se passe dans un pays d'Afrique de l'Ouest, dans un chantier de travaux publics lancé par une entreprise occidentale. Les autochtones, eux, y sont exploités. Un jour, un ouvrier est tué sur ce chantier. Et comme la tradition l'exige, le frère, Albouri, un espèce d'Antigone noir, vient réclamer ce corps qui a disparu. Et par là, il vient faire bugger le système, à la manière de Bartleby, vous savez, qui dit « I prefer not to do ». C'est justement du système que nous parle cette pièce, du système étatique et de ce qui en découle. La colonisation, l'esclavage, la domination dite légitime. Ça ne parle pas directement des impôts, quoique, mais la question des impôts, au-delà de celle de la justice, est-ce que ce n'est pas celle de la participation subie, voulue ou aliénée à l'État ? Et peut-on participer sans être corrompu ? Peut-on résister de l'intérieur ? Comment rester debout, digne ? C'est de cela que parle le texte, et je vous laisse découvrir par vous-même. Je sais bien que les gens du ministère sont furieux. Mais moi, comprenez-vous, je n'ai aucune part dans ces décisions de haut niveau. Un petit chef de chantier ne décide de rien, hein. Je n'ai aucune responsabilité. D'ailleurs, il faut qu'ils comprennent. Le gouvernement commande, et il ne paie pas. Cela fait maintenant des mois qu'il ne paie pas. L'entreprise ne peut pas maintenir des chantiers ouverts dont le gouvernement ne paie pas. Est-ce que vous comprenez ? Je sais qu'il y a de quoi ne pas être satisfait. Des ponts inachevés, des routes qui ne conduisent nulle part. Mais qui puis-je, moi, hein ? L'argent, où passe-t-il donc ? Le pays est riche. Pourquoi les caisses de l'État sont-elles vides ? Je ne dis pas cela pour vous froisser, hein, mais expliquez-moi cela, ce monsieur. Albouri. C'est qu'on dit que le palais du gouvernement est devenu un lieu de débauche. Là-bas. Qu'on y fait venir du champagne de France et des femmes très chères. Qu'on y boit et qu'on baise tout le jour et toute la nuit, dans les bureaux des ministères. Voilà les caisses vides. C'est ce qu'on m'a dit, monsieur. Orne. Qu'on baise ? Voyez-vous cela ? Il se moque des ministres de son propre pays, voyez-vous cela? Tiens, je vous trouve sympathique. Je n'aime pas les fonctionnaires et vous n'avez finalement pas une gueule de fonctionnaire. Alors, s'il est ainsi, comme vous le dites vous-même, quand la jeunesse se mettra-t-elle à bouger? Quand donc se décideront-ils, avec les idées progressistes qu'ils ramènent d'Europe, à remplacer cette pourriture, reprendre tout cela en main, à y mettre de l'ordre? Est-ce qu'on verra un jour s'achever ces ponts et ces routes? Éclairez ma lanterne. Donnez-moi des illusions. Ce que je trouve remarquable dans cet extrait, c'est la manière dont Horn, l'employé français, essaie de désingulariser Albouri, de lui faire faire corps avec son état dominé par le sien. C'est aussi la manière dont l'idée d'état-nation, d'état organisé, juste et brandi, pour en dominer d'autres. Et sans transition, je vais vous faire découvrir mon texte. Vas-y, prends ma paye, bébé, prends ma moula, bébé. Moi, je voudrais me faire arracher la peau, payer tous mes impôts. Si le sexe est démodé, le fric, c'est chic. On revient à la mode des 80s. Moi, je voudrais passer sous le bureau des finances publiques. Je bonde à l'idée de ce bâtiment pro-béton genre ex-URSS, mais ex-hyper sexy. Je veux que Stéphane ouvre mon dossier. Je veux du papier dans mon fantasme, pas de net, pas de nerd, pas d'internet. Pas de bad, pas d'inter, pas de bad d'inter, à part peut-être l'interdiction. Viens m'accrocher à la chaise du numéro 17. Fais glisser ton doigt sous chaque ligne de ma compta. Dis-moi tout ce que je te dois, salive un peu sur ton index. Fais tourner les pages d'un mouvement plus fluide. Fais de ma moula des fluides, ouais. Fais entrer ton doigt dans mon dossier. Lis en moi. Je veux tout te donner. Vas-y, prends tout, bébé. Prends mon flouze, bébé. Je veux que tu transformes mes chiffres en lettres. Je veux que tu fasses de mes billets des routes, des hôpitaux. Je veux que mon fric prenne, je veux que la greffe prenne, je veux comprendre où ça va, ouais. Que mon argent devienne une rate, un rein, quelque chose. C'est bizarre, avec ça, plus on en a, plus on en est fier. On dit, faut pas en avoir honte non plus. C'est bizarre, avec ça, moins on trime, plus on en a. C'est bizarre avec ça, plus on est fier, plus on le cache dans des fiscaux paradise, des existences loin de la vie. Moi, je veux que mon fric devienne viral, devienne charnel, devienne du sang. Je veux l'existence à même la peau, je veux qu'on la transfère dans mes nerfs des piqûres de réalité. Ferme ton dossier, Stéphane, baise-moi. Baise-moi sans ta souris, baise-moi pour de vrai. Je veux pas d'église, de prison, de buffet froid pour roi roidi. Je veux des écoles sans parents vigilants, des hôpitaux sans capitaux, des routes sans péage, des airs sans autoroute, des foot sans face, des fast façon furious. Parfois, ce que je veux, ça te ressemble, Stéphane. Parfois, ce que je veux, c'est m'allonger. Me laisser traverser, donner mon corps à la science, me laisser carrément aller, être alité dans un HP avec l'argent public, Stéphane. Avec l'argent public. Je veux qu'on me branche, être branché. Je veux des tuyaux partout mon corps, être la matrice de ton matrix. Je veux qu'on me matrice façon submersion, faire tomber les derniers remparts entre moi et le social. Sers-toi dans mon compte, ouais. Prends la source, ouais, je suis affiliée, t'inquiète, je suis imposable, t'inquiète. Je paye en une fois, en 300 000 fois, je fais des requêtes, ouais, je fais rien que bugger, je paye pas, attends, j'ai pas le temps, je te fais perdre le tien. Viens me chercher. Tu trouves toujours. Tu trouves toujours de quoi faire tomber les derniers remparts. Suffit de se le dire, Stéphane. Je suis toi, Stéphane. Je te donne tout. Et ma voix dans ton isoloir. Et ma voix dans ton isoloir. Moi qui pensais arrosoir. Quelle vie, Stéphane, quelle vie. Je m'isole, mais comme tout le monde. J'arrose tes tiroirs caisses, je ferme mes tiroirs textes. J'ai plus le temps de résister, Stéphane. Vas-y, je te donne tout. On parlera d'hôpitaux plus tard, quand ce sera trop tard, Stéphane. Et n'oublie pas de me débrancher, avant l'éternité.
1: Comment continuer cette exploration des impôts sans parler de l'évasion fiscale ? Vous savez ce terme flou et qui n'a pas d'ailleurs de définition juridique précise. L'évasion fiscale peut relever de la fraude fiscale, par exemple quand un particulier ouvre un compte en Suisse pour échapper à l'impôt.
3: Je n'ai pas, monsieur le député, je n'ai jamais eu de compte à l'étranger, ni maintenant, ni avant.
1: Ou encore de l'optimisation fiscale, comme l'utilisation de niches fiscales et autres pratiques d'optimisation agressive à la limite de la légalité.
4: De retour d'exil fiscal. Dès dimanche soir, Johnny Hallyday se montrait comme un des premiers supporters de Nicolas Sarkozy.
1: Évasion ou optimisation procède d'un certain nombre de techniques, de mécanismes et de montages parfois très complexes, par lesquels les particuliers et les entreprises vont dissimuler leurs profits et ou leur identité pour profiter d'avantages fiscaux proposés par certains pays. Le tout d'une manière qui n'est pas toujours et même rarement légal.
5: L'homme qui a joué Cyrano, Jean Valjean, toutes les figures de la culture française, organise son exil en Russie.
6: Je ne suis pas un criminel.
1: Au titre des paradis fiscaux, l'ONG Tax Justice Network recense les États-Unis, la Suisse, Singapour, Hong Kong, le Luxembourg, le Japon, les Émirats Arabes Unis, les îles Vierges Britanniques, l'Allemagne, la Chine, les îles Caïmans, Chypre et j'en passe. Pour rappel, un paradis fiscal est une juridiction offrant aux non-résidents des possibilités d'échapper à l'impôt par différentes formes. Secret bancaire, facilité d'ouverture de comptes et de sociétés, faiblesse voire inexistence d'imposition sur les revenus, bénéfices ou patrimoine, et autres. Alors que les rentrées budgétaires sont souvent insuffisantes par rapport aux dépenses, beaucoup de pays réduisent sans cesse leur taux d'imposition et se montrent toujours plus conciliants avec les grosses entreprises. Par exemple, par la mise en place de rescrits fiscaux. Ce sont des accords qui permettent à une entreprise de demander à l'avance comment sa situation fiscale sera traitée, entraînant la mise en place de conditions fiscales très favorables dans le plus grand secret. L'évasion fiscale est un problème qui ne date pas d'hier. Et depuis les années 80, des études montrent que les montants dissimulés oscillent entre 1,6 et 3,5% du PIB pour la France. Pourtant, le retentissement est assez faible dans le débat public jusqu'en 2008. La crise financière rebat les cartes en éclairant les dérèglements d'une finance mondialisée hors de contrôle qui facilite l'évitement de l'impôt à grande échelle. S'ensuivent le dévoilement de nombreuses fraudes à travers les affaires UBS, SwissLeaks, CumCum, OffshoreLeaks, Panama Papers et Pandora Papers, LuxLeaks, etc. Selon le syndicat Solidaire Finances Publiques, un des seuls à avoir entrepris un chiffrage sérieux des montants soustraits à l'impôt, en 2018, celui-ci tournait aux alentours de 80 milliards d'euros. Certes, le législateur a plusieurs fois mollement tenté d'encadrer cette grande évasion, via la création du Parquet national financier en 2013 ou du Service d'enquête judiciaire des finances en 2019. Malgré tout, la logique des réformes, comme le énième plan gouvernemental contre la fraude du printemps 2023, reste celui d'une régularisation des situations, de suppression d'emplois dans l'administration fiscale et de multiplication des niches fiscales et régimes dérogatoires. Ce système fiscal, aux nombreux trous, dérogations, crédits, niches, donne lieu à une mécanique bien huilée des stratégies d'évitement de l'impôt, dans lequel prennent part de nombreux acteurs, tels que les cabinets d'audit, cabinets d'avocats, les banques et bien d'autres. Pour faire un zoom sur la fiscalité, nous avons voulu nous intéresser à ceux qui y travaillent. Nombreux sont les contrôleurs des impôts, magistrats aux sections financières des tribunaux judiciaires, comptables ou notaires. Pour aujourd'hui, nous allons essayer de dresser le portrait d'un avocat fiscaliste avec l'aide de Ludovic Vanov.
7: Notre cabinet vous remercie de votre confiance et vous prie de bien vouloir patienter quelques instants.
8: Je suis Ludovic Vanov, je suis avocat fiscaliste au cabinet Jurica à Poitiers. Nous sommes dans un cabinet de droit des affaires implanté sur tout le centre-ouest. Et à titre personnel, je suis associé en charge du département fiscal du cabinet, c'est-à-dire qu'on est en charge d'assister nos clients sur toutes leurs problématiques fiscales, qu'elles soient françaises ou internationales, dans tous les domaines de la fiscalité, mais plus particulièrement et plus souvent en matière d'impôt sur le revenu, en matière d'impôt sur les sociétés pour les entreprises, en matière de TVA. En matière également de droits de donation et de succession, puisque les problématiques de transmission, les problématiques de donation sont des sujets d'actualité. Question de la transmission des patrimoines aux enfants ou aux petits-enfants et la question de l'optimisation fiscale à cette occasion-là, c'est-à-dire l'objectif est de payer l'impôt, mais que l'impôt juste relatif au patrimoine transmis. L'intérêt pour le métier d'avocat fiscaliste, il apparaît en réalité au cours des études de droit, parce que ce n'est pas une vocation que l'on a au sortir du lycée, au sortir de la terminale, dire « je veux faire avocat fiscaliste ». Parce que, d'une manière générale, l'impôt, c'est une notion un peu austère pour un étudiant, tout un chacun, et ce n'est pas le métier qui, de prime abord, attire les gens. On y prend intérêt et on y prend vocation au fur et à mesure des études, donc... que j'ai pu faire à la faculté de droit de Poitiers, surtout en lien avec deux choses, en lien avec l'économie, en lien avec le milieu de l'entreprise, parce qu'effectivement, les impôts est un élément important dans l'analyse et dans la vie économique des gens et de l'entreprise. Donc en fait, en travaillant dans le métier de la fiscalité, on est au cœur des prises de décision qu'ont les gens sur leurs revenus, sur leur patrimoine, sur des décisions d'achat, de vente de patrimoine ou d'une société par exemple. Et ce qui est important aussi de noter, c'est que le domaine fiscal, la fiscalité, implique d'aimer les chiffres, hein, évidemment, puisqu'on est en permanence en train de réfléchir sur des données chiffrées, des données en euros, et évidemment d'avoir la notion de l'importance de l'argent. Mais il faut être très relatif par rapport à ça, parce que ce n'est pas notre argent, c'est celui de nos clients. Et donc la notion d'argent est beaucoup plus abstraite dans ces cas-là, parce que l'objectif est effectivement de s'intéresser aux clients et à leur manière de gérer leur argent, en fait. Et ça, c'est une donnée qu'on n'intègre pas au départ dans ce métier-là. C'est la donnée psychologique, c'est-à-dire que la notion de l'argent, on pourrait se dire, écoutez, les gens qui ont qui payent des impôts sont en capacité de les payer, donc ils ne devraient pas se plaindre. Mais en réalité, beaucoup de gens qui payent des impôts souhaitent en payer le moins possible, mais en payer le juste montant. Ils savent bien gérer une entreprise, mais ils ne savent pas toujours bien gérer leur argent, et donc parfois payent à tort des sommes en matière fiscale ou font mal les déclarations en matière fiscale alors qu'ils ont besoin d'un conseil pour cela. L'avocat fiscaliste travaille en équipe, rarement seul. On travaille en lien avec les départements droit et société, par exemple, de notre cabinet, puisque les choix de vente, d'achat des entreprises amènent une réflexion sur la structuration fiscale du schéma de vente ou d'achat, par exemple, d'une société, avec les optimisations qu'il peut avoir à cette occasion-là, d'éventuellement de donations, d'anticiper la succession du client. Et effectivement, on travaille aussi en équipe à l'extérieur avec les deux prescripteurs et les deux intervenants qui sont les experts comptables, qui effectivement établissent les bilans et les liasses fiscales, les comptes des différentes sociétés, mais qui peuvent aussi, être en concurrence avec nous, puisqu'ils font aussi du travail fiscal et ils ont une expertise fiscale comme nous. Et au cas par cas, les experts comptables font aussi appel à nous pour justement une expertise spécifiques qu'eux n'ont pas en interne, puisque nous, on fait que ça, et donc effectivement, on a une vision un peu plus fine de la situation dans certains dossiers. Comme on est spécialisé sur un domaine d'activité qui est que la fiscalité, je ne fais pas autre chose, même si évidemment j'ai une formation de droit globale, forcément, on a une vision, on a une analyse plus fine, on est plus au fait des positions de l'administration fiscale, on les a au quotidien quasiment en face de nous dans le cadre des procédures de contrôle fiscal ou de discussion ou de négociation qu'on peut avoir avec l'administration fiscale. Donc on est parfaitement au fait de leurs sentiments, de leur approche et de la stratégie à tenir quand on est sur une déposition contentieuse, par exemple, vis-à-vis de l'administration fiscale.

Alors, la typologie de nos clients, elle est de deux ordres. On a un gros volume de clients particuliers, donc des personnes physiques, comme vous et moi. Alors, ça va du retraité au chef d'entreprise, mais on a aussi des clients étrangers qui investissent en France et qui ont besoin d'une assistance annuelle pour faire leur déclaration de revenus et une assistance annuelle aussi pour ceux qui sont redevables de l'impôt sur la fortune immobilière, c'est-à-dire ceux qui ont un patrimoine immobilier important supérieur à 1 300 000 euros. Ça, c'est un volet d'assistance très fort et un pic d'activité pour nous sur les périodes d'avril, mai, juin, qui sont les périodes de préparation, puis de dépôt, des déclarations de revenus et d'impôt sur la fortune immobilière. L'autre volet des clients sont effectivement des clients sociétés, des entreprises, qui, au gré de leur réflexion, ont besoin d'une assistance fiscale. Alors, ça peut être une assistance fiscale ponctuelle sur une opération donnée, sur une question ponctuelle sur un régime de TVA sur une vente, un régime ponctuel de quelle est la fiscalité applicable si je vends mon activité, si je vends un bâtiment par exemple, et qui peuvent aussi avoir un besoin ponctuel lors d'un contrôle fiscal, puisqu'on a tout un volet d'assistance qui est le fait qu'on assiste nos clients quand ils reçoivent une proposition de rectification, un courrier de l'administration fiscale qui leur reproche telle ou telle position prise ou tel oubli fait, par exemple, dans une déclaration de revenus. Et là, on assiste nos clients du début jusqu'à la fin, c'est-à-dire sur la période qui peut aller d'une proposition de rectification jusqu'au tribunal, voire en cours d'appel, c'est-à-dire des procédures fiscales. On assiste les clients parfois sur 3, 4, 5 ans, puisque les périodes des déclarations et les contentieux sont parfois très longs avec l'administration fiscale. Pour vous donner des exemples de réflexion d'optimisation ou des réflexions de choix courants que l'on a chez nos clients, de questions courantes plutôt qu'on en a chez nos clients. Si je prends une personne physique, c'est quand elle arrive à ses 60 ans, quand elle arrive à ses 70 ans, elle vient nous voir, elle a un certain patrimoine évidemment, puisque notre typologie de clients fait que ce sont les gens qui payent des impôts ou qui ont besoin de venir nous voir, donc qui implique un certain niveau de revenus et un certain niveau de patrimoine. Mais régulièrement, les clients, avec l'aide de leur notaire, et nous on travaille avec eux, on leur dit, bah, écoutez, tel bien pourrait revenir à tel enfant. Si vous le transmettez de cette manière-là, eh bien, vous pouvez baisser, via une donation, vous pourrez baisser les droits de succession quand malheureusement vous serez plus là. Ça, c'est des questions que l'on a et que l'on a, j'allais dire, presque maintenant tous les jours, ou presque, toutes les semaines, parce que de par l'âge, effectivement, des chefs d'entreprise, l'âge des suite au baby boom, on a beaucoup de personnes qui ont 60, 70 ans, au moment où on se parle, on ne se met pas à leur place pour décider de ce qu'ils doivent faire, parce que la volonté de donner, de transmettre, c'est quelque chose de très individuel, mais on essaie de les conseiller pour leur indiquer que peut-être telle somme d'argent ou tel bien pourrait revenir à telle ou telle personne en interne dans leur famille, et grâce à cela, ils pourront économiser des droits de donation ou des droits de succession. La particularité de la France, de manière générale, c'est que la fiscalité est complexe et elle change souvent. La preuve, c'est qu'actuellement, les débats actuels sur la loi de finances, on ne sait pas encore à quelle sauce, j'allais dire, on a été mangé sur la fiscalité applicable pour un certain nombre d'opérations, y compris des opérations déjà intervenues en 2024. Donc, en fait, il y a un climat ambiant mais historique en France où les recettes fiscales sont importantes et le législateur a souvent la tentation d'augmenter les impôts ou de les modifier d'une année sur l'autre. On ne sait qu'au mois de décembre, fin décembre, quelle va être la loi de finances définitive et quelle va être la fiscalité pour l'année suivante. J'allais dire, il y a un climat de défiance ou de peur par rapport à l'impôt qui peut se prononcer de manière assez régulière, et nos clients, eh bien, ont tendance à dire, bah, comme l'impôt risque de changer, risque d'augmenter dans son montant, puisque par exemple on entend parler d'évolution d'impôts, des droits de succession, de l'assurance vie, de l'impôt sur le revenu. Et évidemment, ce climat anxiogène, sans avoir de conclusion claire à ce stade, crée des questions, crée des interrogations et crée des souhaits d'anticiper ou d'accélérer des réflexions sur une transmission du patrimoine. Dès lors qu'on se dit peut-être que demain, ça sera plus coûteux que ça ne l'est actuellement. Et nous, on est là pour leur dire, temporisons, soyons raisonnables, réfléchissons de manière sereine, puisque on n'est pas dans l'affect, dans le sentiment, comme eux peuvent l'être avec leur propre choix.

0: Vous venez d'écouter Paris au fiscal des Serruriers Noirs. Et c'est bientôt la fin de cette émission. Mais je l'entends, elle arrive. C'est la chronique ciné de Thomas.
1: Bonjour à toutes, bonjour à tous. À l'occasion de cette émission consacrée aux impôts, j'ai fait de petites recherches et je me suis rendu compte que c'est un thème pas très présent dans le cinéma de fiction. J'ai un vague souvenir de la comédie, une comédie française qui s'appelle Signe extérieur de richesse, un film de Jacques Monet où une inspectrice des impôts jouée par Josiane Balasco tourmentait le riche Claude Brasseur, vétérinaire dépensier, épaulé par un expert comptable haut en couleur joué par Jean-Pierre Mariel. Mais il faut bien dire qu'en général, les impôts sont rarement bien traités dans la culture populaire. Le percepteur, les inspecteurs des impôts sont souvent des personnages négatifs qui viennent récolter indûment le fruit d'un dur labeur. D'ailleurs, quand je dis percepteur ou inspecteur des impôts, tout le monde fait la grimace. Ainsi, dans la chanson Taxman des Beatles, le taxman, le percepteur, le taxman donc taxe tout ce qu'il est possible de taxer. Si vous vous promenez, je taxerai les rues, si vous avez froid, je taxerai le chauffage, etc. Et vous ne travaillez pour personne d'autre que moi. And you're working for no one but me. La chanson date de 1966, alors que les Beatles étaient au fait de leur gloire et gagnaient des millions, comme quoi les gens les plus riches sont toujours les premiers à se plaindre de payer des impôts. On ne va pas au cinéma pour qu'on nous parle des impôts. Si on doit aller voir un film qui parle d'argent, on préfère les histoires de braquage astucieux, comme dans Le cerveau de Gérard Houry ou Ocean's Eleven de Steven Soderbergh, ou encore Inside Man de Spike Lee. On ne va pas au cinéma pour qu'on nous parle des impôts, et pourtant quand on paye sa place de cinéma, eh bien on paye aussi un peu des impôts. Sur le prix que vous payez votre place, il y a déjà 5,5% de TVA. Il y a surtout la taxe spéciale additionnelle, ou TSA, qui représente 10,72% du prix de la place. Cette taxe est perçue par un organisme public, le CNC, le Centre National de la Cinématographie et de l'Image Animée. Mine de rien, la TSA représente un bon tiers du financement du CNC, qui grâce à cette taxe va bien sûr aider la création de films, aider la distribution de films originaux, mais aussi aider la construction, l'entretien, la modernisation des salles. Sur le prix du billet, il y a aussi 1,5% pour la SACEM, et ce qui reste, soit environ 80%, est partagé entre la salle et le distributeur du film. Mais revenons à nos braqueurs qui rivalisent d'inventivité pour voler un maximum de thunes en un minimum de temps. D'où vient le plaisir si particulier qu'on prend, nous spectateurs, à ce genre de film? Est-ce que ça ne serait pas une sorte de revanche symbolique? Le cinéma ne nous offrirait-il pas, à travers les films de braquage, la possibilité d'être à notre tour celui ou celle qui palpe? Goûter le plaisir super individualiste de se barrer avec la caisse pour aller vivre le reste de sa vie aux Bahamas sans avoir à travailler. Et quand en plus le fric est volé à un personnage de salaud, on peut aussi avoir une petite saveur de revanche sociale. J'avoue que je suis assez friand de ces films-là, où l'on voit se développer la combine, les malfrats sympas qui font des plans, repèrent les lieux, font des pieds et des mains pour contourner tous les pièges. Je crois que le premier film qui m'a procuré ce plaisir, c'est L'Arnaque, de George Roy Hill, avec Robert Redford et Paul Newman, sur la musique de Scott Joplin. J'y prends du plaisir même si parfois l'histoire se termine mal, les cambrioleurs se font pincer au dernier moment, ou bien un coup du sort leur fait perdre ce qu'ils avaient réussi à se mettre dans les poches, et alors la morale est sauve, bien mal acquis ne profite jamais. Comme dans le film de Sidney Lumet, Le Gang Anderson, avec Sean Connery dans le rôle du sympathique braqueur John Anderson, qui n'a pas trop de chance quand il choisit ses associés. Seulement, je me souviens que dans un de ces films de braquage, le butin était volé au service des impôts de je ne sais plus quel état des États-Unis, et ça m'avait un peu perturbé. J'ai dû voir ce film à un moment où je commençais à avoir une petite conscience politique. Le fait que les braqueurs, aussi sympathiques soient-ils, prennent de l'argent collecté auprès des particuliers pour servir au bien commun, j'avais trouvé ça vraiment pas bien. À tel point que je ne me souviens plus du titre de ce film. Je crois que c'était avec Tom Hanks, mais impossible de le retrouver dans sa filmographie. Si quelqu'un a un indice, faites-moi signe. Alors bien sûr, je me rappelle d'une autre chanson, une vieille chanson qui s'appelle La Révolte et qui dit « L'État nous écrase d'impôts, il faut payer ses juges, sa flicaille, mais si nous protestons trop haut, au nom de l'ordre, on nous mitraille ». Bah oui, les impôts, ça sert aussi à ça, à payer les matraques qui tapent sur les citoyens qui manifestent contre l'accaparement des ressources naturelles par exemple, et ça sert aussi à payer des avions de chasse, des chars d'assaut et des prisons. Mais je ne peux pas m'ôter de l'idée que la redistribution des richesses, c'est quand même ce qu'on a trouvé de mieux contre les inégalités sociales. Grâce aux impôts, tous les enfants ont droit à l'éducation gratuite, publique et obligatoire. Grâce à cette grosse cagnotte à laquelle tout le monde participe selon ses revenus, il existe des hôpitaux, des médiathèques, des crèches, des parcs, des universités. Grâce à cet argent mis en commun, je peux me déplacer en bus pour un prix modique. Et dans certaines villes comme Niort et Châteauroux, c'est même un service gratuit. Et depuis plusieurs années, à la tête de l'État, nous avons des gens qui veulent nous faire croire qu'il faut donner moins d'argent aux écoles, aux hôpitaux, à la culture, aux transports, et qui estiment que le service public coûte trop cher. Heureusement qu'il y a parfois des documentaires, comme La très grande évasion de Yannick Kerguat, qui remettent les choses à leur place. Ce documentaire récent montre l'envergure de l'évasion fiscale en France. Il en explique les mécanismes frauduleux à l'aide de petits dessins animés rigolos et surtout, il chiffre le manque à gagner que représente cette très grande évasion pour l'État. En gros, les gens très riches ont trouvé plein de combines pour se soustraire à l'impôt, et le manque à gagner pour l'État se chiffre en milliards d'euros. Les mêmes milliards d'euros qui manquent à certains services publics pour fonctionner correctement. On nous ressort ainsi régulièrement le spectre du trou de la sécu, et le gouvernement actuel annonce qu'on va devoir encore faire des coupes dans les budgets des services publics. Car bien entendu, c'est la seule solution que ces gens très intelligents qui ont fait des études supérieures ont trouvé pour compenser ce que les riches ne veulent pas mettre au pot commun. Selon cette logique, les plus pauvres ont de moins en moins accès à une éducation de qualité, les frais de santé sont de moins en moins bien remboursés, les services publics de proximité disparaissent tandis que les riches ont de plus en plus d'argent. Bon, bien sûr je caricature un peu car je n'ai que 5 minutes, mais le principe c'est à peu près celui-là, et comme braquage astucieux c'est pas con, il fallait y penser, ni vu ni connu je t'embrouille. Franchement moi si j'étais un réalisateur de film et que je voulais renouveler le genre du film de braquage, je crois que je commencerais par me documenter sur l'évasion fiscale. Je suis sûr qu'il y a plein de bonnes idées à piquer là-dedans. Bon c'est vrai que ça semble difficile de faire quelque chose de spectaculaire avec l'évasion fiscale. Les personnages n'ont pas besoin de débrancher des caméras de surveillance, pas besoin de trouver le code du coffre-fort, pas besoin de se suspendre à des filins comme dans Top Capi de Jules Dassin. Mais on se souvient qu'avec The Big Short, le casse du siècle, le réalisateur Adam McKay a réussi à faire un film passionnant sur la crise des subprimes en mettant en scène Brad Pitt, Steve Carell et Christian Bale. Donc pourquoi pas un polar bien troussé sur l'évasion fiscale avec, je sais pas moi, Matt Damon dans le rôle de Bernard Arnault, hein ? Pourquoi pas ? Allez, à la prochaine.
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0: vous donne rendez-vous le troisième samedi de chaque mois, à midi, pour un décapage en règle des discours et programmes politiques. La prochaine fois, pour poursuivre notre réflexion sur l'organisation sociale et la redistribution, on se demande si on vit tous dans le même monde et s'il n'y a pas un vrai séparatisme des riches. À la prochaine.

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0: Bonsoir à toutes et à tous et bienvenue dans cette nouvelle émission de Semillas Latinas sur Radio Campus Paris. On est ravis de vous retrouver. Ce soir, c'est Paloma et Manon à la présentation. Et pour ce deuxième épisode de la saison 2, on vous a concocté une émission qui mettra en lumière des récits passés et présents des transidentités en Amérique latine.
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0: Mais avant de plonger dans notre thème du jour, on vous propose un petit tour d'horizon, une revue de presse des événements marquants du mois dernier sur le continent.
3: Estaban justo a punto de perder cuando se levantaron a quitarnos el poder.
4: L'actualité du mois d'octobre a été dense. On commence par la Bolivie avec l'élection de Rodrigo Paz qui a mis fin à deux décennies de gouvernement socialiste. Il promet un capitalisme pour tous, ce qui en général veut dire pour certains, des privatisations et une réduction des dépenses publiques. Les syndicats craignent surtout un retour à l'austérité et les communautés autochtones la disparition des acquis de l'État plurinational dont on a déjà parlé dans un épisode précédent.
0: La Bolivie prend donc un virage libéral pendant qu'au Venezuela, la droite se refait une beauté. Le 10 octobre dernier, le prix Nobel de la paix a été attribué à Maria Corina Machado, présentée comme la figure du courage face à Maduro. Elle vit d'ailleurs dans la clandestinité dans son pays. Mais Machado fait surtout partie de l'aile la plus radicale de la droite vénézuélienne, financée par le NED, un organisme américain accusé d'ingérence. Elle a aussi dédié son prix Nobel à Donald Trump, qui doit d'ailleurs en crever de jalousie, et a affiché son soutien à Netanyahou. Niveau symbole de paix, ça se discute.
4: Et pendant que les gouvernements tombent, la pluie, elle ne s'arrête pas. Début octobre, des pluies diluviennes ont touché une grande partie de l'Amérique centrale, au Mexique, au Salvador ou au Guatemala. Spoiler alerte, les endroits et les populations les plus touchées sont notamment celles des bidonvilles, où les maisons généralement situées sur des collines en périphérie ont été emportées dans des glissements de terrain. Rien qu'au Honduras, ce sont plus de 12 000 personnes qui se retrouvent sans abri.
0: Et dans l'éventail des changements climatiques, passons maintenant au feu. La fameuse Gen Z est on fire en Asie du Sud-Est et la colère gronde aussi au Pérou, où des manifestations ont lieu tous les week-ends depuis mi-septembre, exigeant la démission du gouvernement, jugé incapable de régler la crise sécuritaire en cours. Qu'entend-on par crise sécuritaire ? Une multiplication d'extorsions, des plaintes pour rackets ayant en effet bondi de 540% et même de 900% dans certains quartiers de la capitale, et plus généralement toute la palette du crime organisé, dont trafic de drogue et activités minières illégales. Ce sont près de 5000 Péruviens assassinés en 3 ans et 65 conducteurs de bus assassinés entre janvier et juillet. Inégalités sociales abyssales, disparités régionales, racisme, corruption endémique ont ainsi mené à la destitution de Dina Boluarte dans la nuit du 9 au 10 octobre, lâchée par ses propres rangs à l'Assemblée nationale. Voilà pour ce petit tour d'horizon du mois.
4: Alors après cette revue de presse, on va poser le décor de ce nouvel épisode. Aujourd'hui, on s'arrête sur les transidentités en Amérique latine, ou plutôt en Abya-Yala, le nom donné au continent par les peuples autochtones avant la colonisation, car comme on va le voir dans cette émission, les mots qu'on emploie ne sont pas neutres. On a voulu comprendre comment les transidentités s'inscrivent dans l'histoire politique et culturelle du continent, comment elles se vivent selon les régions et ce que ces expériences apportent aux réflexions sur le genre.
0: Et justement, les réalités trans en Amérique latine sont multiples, tout comme les mots qui servent à les décrire. C'est pourquoi on voulait d'abord faire un petit point lexical. Quand on parle de transidentité, on parle d'un ensemble de réalités très larges. Il y a d'abord le mot transgenre qui désigne une personne dont l'identité de genre diffère du sexe assigné à la naissance. Utiliser le terme transgenre, c'est utiliser un terme assez récent, plutôt utilisé et théorisé par le Nord global, et du coup anachronique par rapport à des expériences antécédentes de vécu et d'identité en Abya-Yala. Il est donc moins utilisé par ces peuples d'Amérique latine. En effet, parler de transidentité en Abya-Yala, c'est aussi parler de colonialité du genre, d'où l'importance des mots.
4: Et par exemple, un mot qui revient beaucoup dans les mouvements sociaux et les courants de pensée latino-américains, c'est celui de travesti. Il était auparavant utilisé comme une insulte, mais des militantes des années 90, notamment argentines et brésiliennes, se le sont réappropriées pour en faire une affirmation identitaire et politique. Être travesti, c'est refuser la binarité des genres, mais c'est aussi revendiquer une place dans l'espace public et dans les luttes féministes.
0: Et cette réappropriation, elle s'accompagne d'un travail théorique et militant important. Des penseuses comme Loana Berkins en Argentine ou Laetitia Nascimento au Brésil ont défendu un féminisme inclusif, un transféminisme qui intègre les femmes trans, les personnes travesties, noires ou indigènes. Et vous l'entendrez dans cet épisode, on va surtout parler de femmes trans. Ce n'était pas un choix au départ, mais c'est comme ça que les sujets se sont imposés au fil de nos recherches et de nos reportages.
4: Et ces réflexions, elles s'ancrent aussi dans des réalités sociales très concrètes. Les mouvements trans et travestis n'échappent pas aux dynamiques migratoires qui marquent leur parcours de vie. Face à la pauvreté, aux discriminations, aux violences, beaucoup de personnes trans sont contraintes de quitter leur pays.
0: Depuis 2018, plusieurs grandes caravanes de migrants-migrantes parties d'Amérique centrale traversent le Guatemala et le Mexique pour rejoindre les États-Unis. Elles regroupent des milliers de personnes en quête de sécurité. Et en 2021, des organisations de défense des droits LGBTQIA+, notamment comme Cavis Trans et Red Lag Trans, ont recensé environ 300 personnes LGBTQIA+, dans ces caravanes, dont une centaine de femmes trans. Un chiffre qui souligne que la migration reste, pour beaucoup, une question de survie.
4: Et pourtant, certains pays ont reconnu d'importantes avancées législatives. L'Argentine a ouvert la voie en 2012 avec la loi d'identité de genre, qui permet à toute personne de changer de prénom et de sexe à l'état civil sans condition médicale, suivie par la Bolivie, le Chili et le Brésil. Ces lois ont marqué une étape importante. Pour la première fois, plusieurs États reconnaissaient officiellement le droit des personnes trans à choisir leur identité.
0: Mais ces avancées n'ont pas mis fin aux violences et aux discriminations. Ces dernières années, on observe même une recrudescence des agressions et des discours de haine dans des contextes politiques de plus en plus conservateurs. Au Brésil, par exemple, 175 femmes trans ont été assassinées en 2020, soit un meurtre tous les deux jours, selon l'Association nationale des travestis et transsexuels. Et en Argentine, les associations signalent une hausse importante des agressions depuis l'arrivée au pouvoir du président Javier Milei. Les personnes trans continuent aussi de faire face à des obstacles majeurs dans l'accès à l'éducation, à la santé ou à l'emploi.
4: Mais malgré ces obstacles, les mobilisations continuent. De nombreuses associations comme Il Galac, qui fédère des centaines de collectifs dans la région, poursuivent un travail de plaidoyer, d'accueil et de documentation. Des archives de mémoire trans ont aussi vu le jour pour rendre visibles des vies qui ont longtemps été effacées. Et certaines militantes, comme Tamara Adrián au Venezuela, ont même accédé à des postes politiques et institutionnels.
0: Et ces mobilisations et ces figures, elles ont inspiré de nombreuses œuvres et réflexions en Amérique latine. Et nous vous proposons d'en explorer une infime partie aujourd'hui. On parlera cinéma, culture et histoire pour tenter de représenter quelques expériences de transidentité en Amérique latine, sans perdre de vue les luttes qui se poursuivent et les réalités qu'elles recouvrent.
4: Et pour commencer, petit retour sur le mois d'octobre de l'équipe de Semillas Latinas, qui s'est rendue à la 13e édition du Panorama du cinéma colombien à Paris, pour voir comment le cinéma latino-américain met en scène les identités trans et questionne les normes de genre.
0: On poursuivra avec Pauline qui reviendra sur le film Cassandro, portrait haut en couleur d'un catcheur mexicain devenu icône queer internationale.
4: Astrée nous fera ensuite voyager dans la cosmologie andine où les récits révèlent d'autres manières d'envisager le genre.
0: Sylvie prolongera cette réflexion en nous parlant des mouches au Mexique, considérées comme un troisième genre dans la culture zapothèque.
4: Et Manon nous parlera ensuite de la question du travail du sexe à travers la littérature et des portraits de militantes trans.
0: Enfin, Astrée et Sylvie nous parleront du film Transfariana, un documentaire qui explore les liens entre transidentité, militantisme et conflits armés en Colombie. L'heure qui vient sera donc consacrée à découvrir quelques vécus du large spectre des transidentités en Amérique latine à travers les représentations artistiques des luttes et des histoires.
4: Mais juste avant ça, on écoute la Bruja de Texcoco, artiste mexicaine trans et performeuse. Dans El Diablo y la Bruja, elle inverse les rôles. Les figures du diable et de la sorcière, longtemps craintes ou rejetées, deviennent des symboles d'émancipation. Bonne écoute sur Radio Campus Paris.
0: Bonne écoute.

0: Vous êtes sur Radio Campus Paris et vous écoutez Semillas Latinas. Pour commencer cette émission, on revient sur le panorama du cinéma colombien, un festival qui s'est tenu à Paris du 14 au 19 octobre. Semillas Latinas y était invité pour couvrir le festival et découvrir les films présentés cette année.
1: La semaine dernière, l'équipe de Semillas s'est rendue à la 13e édition du Panorama du cinéma colombien, le festival créé par l'association El Perro que Ladra, le chien qui aboie. Depuis 2013, le festival s'attache à donner une place légitime au cinéma colombien et latino-américain dans les salles européennes et à faire entendre des récits qui ne trouvent pas toujours d'écho dans les circuits professionnels. Pendant quelques jours, Paris est devenue une scène pour ce cinéma, avec des projections, des tables rondes et des rencontres. Pour nous, c'était l'occasion d'aller découvrir ses œuvres sur grand écran, mais aussi d'aller à la rencontre de celles et ceux qui les font vivre, le réalisateur et réalisatrice, et les spectateurs et spectatrices venus partager ce moment collectif autour du cinéma colombien. Alors, on a décidé de vous emmener avec nous.
0: Le festival a commencé haut en couleur et en festivité avec la cérémonie d'ouverture mardi 14 octobre. Et c'est le film Un Poeta du réalisateur colombien Simon Mesa qui a ouvert cette cérémonie en grande pompe.
2: Muera inteligente todo un profesional y mírese.
3: Yo estoy escribiendo un libro.
2: Hay un libro.
3: Yo soy un poeta.
2: Usted es un desempleado.
0: Électrique, farcesque et d'une grande douceur aussi, il conte l'histoire en plusieurs chapitres d'un poète maudit du 21e siècle, Oscar Restrepo, qui vit au crochet de sa mère et noie son chagrin et ses peurs dans l'alcool, le tout couronné d'envolées lyriques et un peu vaseuses. Jusqu'au jour où Oscar accepte un poste d'enseignant, et il repère alors le talent d'écriture d'une élève, Yurladi, issue d'une famille précaire de Medellín. Il va tout faire pour la convaincre de rejoindre le club de poésie qu'il fréquente, mais l'adolescente ne cherche pas forcément la reconnaissance. Et un peu à l'image des poètes maudits chiliens pleins d'humanité et d'autodérision de l'écrivain Roberto Bolaño dans son livre « Les détectives sauvages », on va suivre les aventures d'Oscar dans sa course idéaliste au bonheur, à la rédemption, au fameux poème joyeux qu'il aimerait tant écrire, tout ça dans les rues de Medellín qui, pour une fois, ne sont pas filmées sous le prisme de la drogue ou de la violence. Et nous avons pu rencontrer le réalisateur colombien et lui poser quelques questions. Nous lui avons notamment demandé en quoi Un Poeta se réapproprie de manière particulière la forme cinématographique de la tragicomédie.
4: La Colombie, c'est différent. Je cherchais quelque chose de différent à la tradition du cinéma latino-américain, mais aussi du cinéma dit de la périphérie. Si tu regardes le cinéma de la périphérie, c'est un cinéma qui est très balisé par les formes recherchées par le Nord global. Alors je cherchais un peu à casser avec ces formes, et la comédie est un genre très commun. Et ce film n'est pas différent. C'est un film comme une comédie états-unienne. Mais il est différent dans la forme, parce que fait en Colombie.
0: Ce fameux poète maudit et alcoolique, Oscar Restrepo, enchaîne les échecs et nous fait aussi entre agacement, pitié, rire et empathie, jusqu'à ce que nous finissions presque par s'identifier à lui. Et Simone Mesa nous a expliqué en quoi cette figure de l'anti-héros, vulnérable, est importante dans nos sociétés contemporaines individualistes et sans pitié.
4: Personne n'est parfait, et c'est aussi ça qui nous connecte beaucoup avec lui. C'est un peu l'extrême loser, la pire version de nous, celle d'être humain. Mais je crois que c'est important de nous voir, de voir nos erreurs et de comprendre que nous sommes aussi Oscar. Que c'est bien de rater, que c'est bien de fracasser.
0: Un des challenges de ce film était aussi de parler des inégalités sociales et des travers des classes sociales colombiennes sans adopter un regard moralisateur, condescendant ou déconnecté. Et cela tenait notamment à une chose, le rire.
4: Quand tu fais un film comme celui-ci, tu espères qu'il ne plaise pas à tout le monde. Mais curieusement, plus de personnes ont connecté avec le film que ce que j'espérais. Et j'ai constaté qu'en réalité, les spectatrices acceptent de rire de l'univers dans lequel nous vivons. Par exemple, jouer avec la comédie, l'essayer. et se moquer de ce que c'est vivre dans la société dans laquelle nous vivons.
0: Un film populaire qui parle aux gens et qui leur permet de rire d'eux-mêmes. Voilà un pari réussi pour Simone Messa. Car s'il a gagné le prix Un certain regard au Festival de Cannes en 2025, il a surtout fait près de 200 000 entrées en Colombie pour l'instant, ce qui est assez énorme. Parmi les éléments de satire sociale auxquels Simone Messa s'attaque, se trouve celui de la figure du père, souvent absent en Colombie, et que représente d'ailleurs Oscar, qui essaye tout au long du film d'être un meilleur papa.
4: Ce qui m'intéressait, c'était de remplir Oscar d'erreurs. De faire fragile, et c'est un peu penser à moi-même. Par exemple, être homme. Qu'est-ce qu'être homme dans notre société ? En Colombie, nous sommes la société des pères absents. Nous sommes beaucoup à grandir sans père. Et c'est un problème, parce que les hommes, nous partons. Et nous sommes ces êtres remplis d'erreurs. Mais c'est aussi un peu quelque chose comme j'ai besoin de croire que je peux changer, que je peux être une meilleure personne. J'essaye de voir en Oscar cette lumière, de pouvoir croire que moi je peux être une meilleure personne, moi comme homme même. Alors Oscar est un père absent, une pas si bonne personne, mais une personne noble. Je veux lui donner de la noblesse et de la fragilité. Les hommes aussi, nous sommes fragiles et faibles.
0: En tout cas, Paris réussit, comme en témoigne cette spectatrice colombienne venue voir le film.
5: On voit l'humour colombien dans toute sa beauté, c'est-à-dire toute une culture qui a de l'autodérision et qui est très consciente de toutes ces problématiques sociales, mais qui est aussi très consciente que c'est... que c'est l'art, que c'est la poésie et le rire qui fait qu'on peut à la fois transformer les réalités sociales qu'il y a à transformer.
0: Bref, on a ri, pleuré beaucoup pour certaines, et le film sort en salle le 29 octobre. Allez le voir.
1: Et tiens, on a retrouvé nos amis du groupe de cumbia Sonora de Luchar. Ce sont plus de 500 personnes qui étaient présentes ce mardi à la cérémonie d'ouverture. Puis, toute la semaine, se sont enchaînés 27 films au cinéma L'Arlequin et Reflet Médicis. Un des films nous a d'ailleurs particulièrement interpellés, notamment parce qu'il résonne avec le thème de cet épisode sur les transidentités. Et ce film, c'est Alma del Desierto de Monica Taboada Tapia, qui a notamment été récompensée par le prix Queer Lion de la Mostra de Venise en 2024, et devant lequel une partie de l'équipe s'est retrouvée jeudi soir. On y suit Georgina, une femme trans de la communauté Wayuu, dans le nord de la Colombie. À presque 70 ans, elle tente de faire reconnaître son identité auprès de l'administration colombienne, une épopée qui paraît sans fin. Et le film nous parle de la Colombie, mais aussi de ce que c'est que d'exister quand la société essaie de vous invisibiliser. Le festival s'est achevé dimanche 19 octobre avec les remises de prix. Parmi les 7 longs métrages, le prix du jury a été attribué aux deux films que nous avions suivis de près, Un Poeta et Alma del Desierto. Les deux œuvres n'ont pas la même ampleur pour le moment. Un Poeta a déjà été salué dans de nombreux festivals et représentera même la Colombie aux prochains Oscars. Et Alma del Desierto circule plus discrètement, mais son regard sur la transidentité a profondément marqué le public et le jury. Les deux films sont complémentaires et dessinent la vitalité du cinéma colombien d'aujourd'hui. Le jury a notamment conclu par la devise suivante.
6: Donc je vais dire juste 4 devises. Viva el perro, viva el papa, viva el cine colombiano. Et je me permets une 4e, fe en el futuro. Merci beaucoup, à l'année prochaine.
1: C'était Semillas Latinas à la 13e édition du Panorama du cinéma colombien, et on vous laisse en immersion dans l'ambiance de notre soirée de clôture.

0: Nous sommes de retour en plateau avec Pauline. Bonsoir Pauline.
1: Bonsoir.
0: Aujourd'hui, tu nous emmènes au Mexique pour nous parler d'un film qui nous plonge dans l'univers de la lucha libre, un sport mexicain très populaire où se rejouent les rapports de force et d'identité entre sueur, paillettes et résistance. Est-ce que tu peux nous en dire un peu plus ?
1: Oui, c'est l'histoire d'un homme qui a fait du combat un art et de la différence une force. Cassandro, c'est le titre du film mexicain réalisé par Roger Ross Williams, sorti en 2023, qui retrace la vie de Saul Armendariz, catcheur originaire d'El Paso, cette zone frontière où les identités se croisent.
2: Mi papa
3: introduce me to lucha libre.
4: Took me to a few matches.
5: You don't see him no more?
6: El luchador?
2: Si.
1: Dans les années 80, le jeune Saul commence à combattre dans les arènes poussiéreuses de la lucha libre, le catch mexicain. Un monde où la virilité est une religion, où la sueur et la testostérone se confondent.

0: En robe et en talons, c'est presque un acte de résistance. La caméra suit l'acteur Gael García Bernal, qui interprète merveilleusement Cassandro. On sent le poids des regards, la violence du rejet, mais aussi la fierté de se tenir debout sur un ring. Le film interroge aussi le corps, ce qu'il encaisse, mais aussi ce qu'il révèle. On sent à quel point dans le film comment ce corps apprend à encaisser. Mais dans la lucha, le combat n'est jamais seulement physique, il est aussi social. Et pour Cassandro, il devient un outil d'émancipation queer. Le ring devient alors un espace de liberté, un théâtre où la féminité ne rime plus avec faiblesse, mais avec puissance.
1: C'est passionnant, mais dans le Mexique des années 80 et 90, s'affirmer en tant qu'homosexuel, ça devait déjà être assez difficile. Alors maquiller, ça devait être risqué, les insultes et les coups, non ?
0: Et oui, et même parfois pire. Dans ce pays où les rituels du combat sont presque sacrés, Cassandro a réussi à retourner la symbolique du ring. C'est pour ça qu'on a presque l'impression, quand on regarde le film, que Cassandro, il danse sur le ring. Et on sent que le public commence peu à peu à l'admirer. Il devient même une star dans le pays. Mais derrière les paillettes, le film montre aussi les blessures du corps, la solitude, les addictions et les doutes. Parce que Cassandro, avant d'être un héros queer, est un homme qui cherche l'amour d'une mère et le respect d'un père qui l'a rejeté, tout comme son pays au départ. Roger Ross Williams filme tout cela avec une tendresse rare. Son regard est politique, mais jamais moralisateur. Et surtout, il montre comment le sport, souvent perçu comme un bastion du machisme, peut devenir un espace de subversion. Cassandro va plus loin que l'histoire d'un catcheur queer. Il raconte une lutte universelle, celle de toutes celles et ceux qui ont voulu faire taire les femmes, les homosexuels, les trans, les minorités de genre, tous ceux qu'on a sommés de rester à leur place.
1: Et aujourd'hui encore, au Mexique, cette lutte continue.
0: Oui, chaque année, des milliers de femmes marchent pour dénoncer les violences, les disparitions et l'impunité. Les personnes LGBTQI+, réclament le droit de vivre sans peur, alors que les crimes homophobes et transphobes persistent. Mais quelque chose bouge quand même. Dans les rues, dans les écrans et sur les rings aussi, une nouvelle génération refuse le silence. Et si Cassandro revient aujourd'hui sur nos écrans, c'est peut-être parce qu'il nous dit que la révolution n'est pas toujours bruyante. Parfois, elle est faite de grâce, de maquillage et de courage. Aujourd'hui, au Mexique, d'autres athlètes ont repris le flambeau. Comme Dulce Gardeña, star actuelle de la lucha libre, maquillé, élégant et fier, il revendique son héritage d'exotico sans jamais se cacher. Ou encore Miss Gaviota, première femme transgenre à combattre dans les arènes mexicaines, qui raconte que le ring lui a permis de redevenir elle-même. Et puis il y a la fameuse Pimpinella, figure légendaire, toujours là, après 40 ans de carrière. Ou encore Maximo, connu pour son fameux baiser de la victoire. Tous et toutes, à leur manière, prolongent le geste de Cassandro, celui de transformer un sport pensé pour les hommes en un espace d'expression, de liberté et de fierté. Parce que quand Cassandro monte sur le ring maquillé et fier, il ne se bat pas seulement pour lui. Il se bat pour toutes celles et ceux qui veulent vivre libre. Il transforme le sport en scène politique et sous les projecteurs, entre deux prises, entre deux coups, ce qu'il offre au monde, c'est une leçon et une seule, le courage de s'aimer comme l'une des plus belles des victoires. Bref, je vous conseille ce film.
1: Eh bien, merci beaucoup, Pauline. On poursuit avec un titre de Susy Shock, figure du mouvement travesti en Argentine. Anda Drava est une chanson manifeste devenue emblématique de la lutte pour la reconnaissance et la dignité.

0: Et vous écoutez toujours le 93.9 FM et vous êtes avec l'équipe de Semillas Latinas. Après cette chanson de Suzy Choc, on change de décor avec une invitation à explorer les Andes par le prisme de la transidentité, présentée par Astrée. Hello Astrée.
1: Une invitation à explorer les Andes par le prisme de la transidentité avec Astrée. Et quand on pense aux Andes, on imagine souvent des sociétés traditionnelles de montagne, éloignées de la modernité des grandes villes. Ces métropoles qui seraient les seuls espaces où peuvent s'exprimer des modes de vie progressistes, comme l'homosexualité ou la transidentité.
2: Pourtant, les montagnes andines ont la mémoire longue. Elles se souviennent d'autres pratiques que celles conservatrices qu'on leur impose aujourd'hui. Dans cette chronique, nous allons explorer comment la cosmologie andine permettait l'existence d'un troisième genre et comment cette acceptation est entrée en collision frontale avec la vision imposée par les colons catholiques. Un choc qui a transformé ces sociétés jusqu'à créer les pays andins actuels, présentés comme très conservateurs et peu tolérants face aux identités qui sortent de la binarité cis-hétéro. Et pour ce faire, je me suis appuyée sur un superbe article de Tsaiwa Kanyamal Maldonado, femme quichua équatorienne, féministe et chercheuse. Mais d'abord, une précision importante. Ça nous a aussi posé question au sein de la rédaction. L'idée ici n'est pas de tomber dans le « c'était mieux avant » ou d'essentialiser une civilisation. Les Incas n'étaient pas des saints et on ne leur demande pas de l'être. Ici, on analyse simplement les dynamiques régionales pour mieux les comprendre.
0: Tu parlais de cosmologie andine, peux-tu nous en dire un peu plus ?
2: Eh oui, la cosmologie andine, c'est la façon dont les peuples des Andes comprennent le monde et s'y inscrivent. Elle est souvent reconnue pour sa grande dualité très binaire, l'homme et la femme, le soleil et la lune, qui créent une forme d'équilibre.
0: Mais le troisième genre, lui, s'affranchit justement de cette binarité féminine-masculine, on est d'accord ?
3: C'est contre nature, hein.
2: Et oui, des écrits produits par des chroniqueurs européens de l'époque coloniale attestent de l'existence d'une façon de penser, de se relationner et de se sentir beaucoup plus fluide dans les Andes précoloniales. C'est le chercheur Michael Horswell en 2003 qui s'est lancé le défi d'historiser ces troisièmes genres dans les Andes. Le terme Chaupi en quechua désigne ces identités trans dans les Andes précolombiennes. Les chroniqueurs qui parcouraient la côte pacifique péruvienne décrivent l'existence de huacas ou de chamanes caliwarmi, qui signifient littéralement « homme-femme ». Ces figures spirituelles invoquaient des forces androgynes comme le puma ou Huilacocha, le dieu créateur pour les Incas, tout en pratiquant des rituels érotiques entre eux et avec des hommes, particulièrement avec les rois incas selon Horswell. Ces pratiques considérées comme des actes sexuels étaient interdites par l'Église. Et ils ont déclenché une répression sanglante. Dans le territoire qui correspond au Panama actuel, 600 personnes indigènes ont été assassinées à cause de ces pratiques jugées déviantes par l'Église. Le phénomène moralisateur des colons a produit ce qu'on appelle une transculturation. C'est la culture andine et ses identités chaupi queer qui ont été subjuguées par la culture ibérique dominante. Acquisition forcée de nouvelles valeurs, pertes culturelles et violences accrues contre les identités chaupi. Les imaginaires binaires chrétiens et espagnols ont été la cause d'ethnocides et de féminicides importants. Et plus violent encore, le changement brutal des imaginaires et des façons de vivre de ces cultures qui a construit de nouvelles structures d'oppression patriarcale.
0: Mais comment des sociétés aussi binaires que celles de la cosmologie andine pouvaient-elles accepter un troisième genre ?
2: En réalité, c'est plus complexe que ça. Dans la culture andine, le féminin est complémentaire et réciproque au masculin. Cette dualité, appelée Yanantin, est vectrice d'harmonie et configure une force créative pour ce qui est androgyne. De plus, il faut considérer que pour les communautés andines du passé et du présent, les catégories de masculinité et de féminité ne sont pas fixes et éternelles, mais des processus qui correspondent au cycle vital et à différentes constructions sociales qui changent et se transforment selon le temps et les contextes. Par exemple, le jaguar, Otolongo en quechua, c'est l'un des trois totems principaux de la culture incaïque et il représente sa dualité androgyne maximale. Son Yanantin, ses deux natures, donc, se symbolisent ainsi. Son premier genre représente la fertilité, ce qui se produit dans la terre et génère la vie. Et son second genre représente le soleil, la lumière, ce qui gouverne les cieux et illumine les êtres humains.
0: Aujourd'hui, du coup, le moment colonial est passé, mais les indépendances n'ont pas libéré les institutions et les mentalités de la pensée coloniale et patriarcale. Les pays andins ne sont pas très représentatifs des populations chaupi ou queer.
2: C'est exact. Pourtant, il existe quand même des espèces de résistance comme ceux mis en avant par le compte Instagram Chola Contra Visual, qui valorise dans un de ses réels trois femmes trans dans la musique andine, notamment dans le huayno, ce chant traditionnel péruvien. Et cette résidence est d'autant plus nécessaire qu'une loi transphobe a été adoptée au Pérou le 12 mai 2025. Elle prétend combattre la violence sexuelle contre les enfants et adolescents, mais ce n'est qu'un leurre, comme le signale Cristian González Cabrera, chercheur à Human Rights Watch. La loi ouvre la porte à ce que les autorités censurent des expressions qu'elles considèrent inappropriées sous prétexte de protéger les enfants et transforme en bouc émissaire les personnes trans, un groupe qui fait déjà face à un risque élevé de violence au Pérou.
0: Merci Astrée, ne laissons pas ces identités queer et tchaopi se perdre dans les mémoires andines et ailleurs.
4: Après avoir exploré les Andes pour y découvrir l'existence d'un troisième genre dans la cosmologie andine, c'est désormais au tour de Sylvie qui vous propose d'embarquer dans un paradis insolite et symbole de tolérance pour la communauté LGBTQIA+ mexicaine.
5: Et oui, c'est de nouveau au Mexique où je vous emmène ce mois-ci, et plus précisément dans la région de l'isthme de Tehuantepec, dans l'état de Oaxaca, dans le sud du pays, où il existe trois genres, les hommes, les femmes et les mouchés. Cette troisième classification est reconnue et célébrée depuis l'époque préhispanique. Dans cette région où l'on parle la langue indigène zapothèque, il est difficile d'imaginer la vie sans les mouchés. Le terme mouché désigne les personnes nées de sexe masculin et qui grandissent avec une identité considérée comme féminine par notre société patriarcale. Les mouchés constituent une catégorie disparate. Une première différence subsiste entre ceux qui se sentent et veulent être considérés comme étant des femmes. Ils s'habillent et se comportent comme telles. Les mouchés ont par exemple adopté le huipil enguana comme signe distinctif. Cette chausuble brodée de fleurs ou de motifs géométriques se porte sur une longue jupe. D'autres au contraire se considèrent comme étant des hommes. Entre ces deux parcours, il existe des manifestations intermédiaires qui donnent vie à des formes de féminisation, de travestissement occasionnel ou bien un changement d'identité de genre qui s'opère au cours de la vie. Dans l'ensemble, les mouchés jouent à performer le genre. Ils instrumentalisent et mettent en scène les normes de genre de manière transgressive.
0: Et qu'en est-il de la place des mouchés dans la sphère familiale? Sont-ils acceptés par leurs proches?
5: Dans les familles traditionnelles, l'enfant mouché est considéré par sa mère comme le meilleur des enfants. Dans une société où, dans la plupart des cas, les femmes travaillent à l'extérieur du domicile, l'enfant mouché assume un rôle important dans la sphère domestique. Il prend soin des enfants et des personnes âgées, nettoie la maison, nourrit les animaux et prépare à manger. Il se dédie donc à la vie familiale. Les mouchés travaillent également en dehors du domicile et, comme leur mère, ils réservent leurs gains à la famille. L'enfant mouché demeure donc à la maison, à la différence des enfants hétérosexuels qui se marient et forment un autre foyer. Pour une mère zapothèque, avoir un enfant mouché représente donc une protection et un support moral, et plus encore lorsque le mari est absent.
0: Et parmi les villes qui bordent l'isthme de Tehuantepec, Ruchitán s'est fait mondialement connaître pour ses nombreuses festivités, mais aussi pour la présence de près de 5000 mouchés parmi ses 75 000 habitantes.
5: Tout à fait. Et dans cette localité indigène, les activités économiques auxquelles se dédie le mouché dépendent de sa classe sociale. Les mouchés de classe moyenne se consacrent à la broderie de costumes régionaux qui sont utilisés lors des fêtes traditionnelles de l'isthme. Ils peuvent aussi fabriquer et vendre de l'artisanat dans les marchés locaux. Une autre activité pratiquée par des mouchés issus de milieux sociaux défavorisés consiste à vendre du poisson sur le marché de Ruchitán. Les mouchés de classe plus aisée exercent quant à des métiers relativement nouveaux. On trouve par exemple des stylistes, des couturiers, des universitaires ou encore des entrepreneurs. Toutefois, dans la vie quotidienne, tous participent avec plus ou moins d'intensité à une même tradition culturelle et ils partagent le même style de vie. Cela va même vous paraître étonnant, mais au sein de la vie communautaire, les mouchés jouent un rôle important dans l'église locale qui a intégré la tradition des trois genres.
0: D'autant plus surprenant lorsque l'on voit la critique menée par certains milieux catholiques à la supposée théorie du genre. Mais dis-moi Sylvie, j'ai cru comprendre qu'autrefois les mouchés étaient considérés comme des initiateurs sexuels. Pendant longtemps, leur rôle officieux était d'initier les jeunes garçons à la sexualité pour préserver la virginité des filles. Peux-tu nous en dire plus ?
5: Bien sûr, d'ailleurs, plusieurs études anthropologiques ont été menées à ce sujet. Comme l'explique l'anthropologue Marinella Miano Borusso, une différence importante avec la vision occidentale du sexe est que pour les apothèques, seules les relations sexuelles entre un homme mouché et un hétérosexuel ont un sens. Les relations entre mouché ou entre un homme mouché et un homme gay sont insignifiantes, elles sont même inconcevables. Cela veut dire que la société zapothèque ne considère pas un homme qui a des relations sexuelles avec un mouché comme homosexuel. Son statut d'hétérosexuel n'est donc pas remis en question. Et l'anthropologue mexicaine Amaranta Gomez évoque la permissivité sexuelle entre les hommes et les mouchés qui s'explique selon elle par trois raisons. La première raison concerne la virginité des femmes. Pour les jeunes hommes, le mouché offre la possibilité de profiter de sa sexualité sans courir le risque de se marier. Au contraire, avoir des relations sexuelles avec une fille peut avoir des conséquences culturelles importantes, les deux familles pouvant exiger le mariage. Il est important de préciser qu'avec le temps, cela a changé. Le régime culturel qui exige la virginité féminine n'est plus aussi strict, même s'il reste important. La deuxième raison tient au plaisir. Pour les hommes adultes, expérimenter sa sexualité avec un mouché représente une alternative sexuelle à ce qu'ils vivent quotidiennement avec leur partenaire féminine. Et pour ceux qui s'initient, c'est une expérience sexuelle nouvelle. Enfin, dans les cas des personnes âgées qui aiment avoir des relations avec les mouchés, cela est associé à un fantasme sexuel et à une réaffirmation de la masculinité.
0: Ok, donc les mouchés s'occupent donc d'une place importante dans la construction de la sexualité masculine. Pour finir, quel rôle jouent les mouchés de Ruchitán dans les fêtes traditionnelles ?
5: La place des mouchés dans les festivités religieuses est centrale et ils ont même inventé leur propre cérémonie, la Vela de las Auténticas Intrépidas Buscadoras del Peligro. Cette fête a été créée au cours des années 70 et est organisée annuellement durant le mois de novembre. Devenue très populaire, elle s'est même mondialisée, attirant l'attention des médias nationaux et internationaux. Le spectacle du travestisme qui a lieu lors de la Vela de las Intrépidas a par ailleurs soulevé dans la population locale un fort enthousiasme.
4: Eh bien, merci Sylvie de clore cette partie sur le troisième genre en Abya Yala. Pour prolonger cette célébration des identités et de la diversité, on écoute Linda Quebrada, artiste et militante trans-brésilienne, avec son morceau « Bicha Preta ».

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1: Vous écoutez toujours Semillas Latinas, l'émission qui célèbre les cultures d'Amérique latine, un samedi soir par mois sur le 93.9 FM. Et maintenant, on écoute Manon, qui s'intéresse au travail du sexe, très présent chez les personnes, notamment les femmes trans.
2: La nuit est profonde, il gèle dans le parc. Un groupe de trans fait sa maraude. Elles sont protégées par la futaie. Elles semblent faire partie d'un même corps, être les cellules d'un même animal. C'est comme ça qu'elles bougent, comme si elles formaient un troupeau. Les clients passent dans leur voiture, ralentissent quand ils voient le groupe et, parmi les trans, en choisissent une qu'ils appellent d'un geste. Les lui accourent. C'est comme ça que ça se passe, nuit après nuit. Les trans attendent sous les arbres ou devant les voitures. Elles promènent leur charme dans la gueule du loup, devant la statue de Dante. Chaque nuit, les trans surgissent du fond de cet enfer, mais personne n'écrit à ce sujet. Elles jaillissent afin de faire renaître le printemps. Nous sommes là pour qu'on écrive à notre sujet, pour être éternelles. En 2019, quand l'Argentine lit ces mots pour la première fois, écrits par Camila Sosa Vichada, actrice et écrivaine trans argentine et ancienne travailleuse du sexe, c'est l'ébranlement. Un an auparavant, l'activiste trans-italienne Porpora Marcacciano publiait « L'aurora delle trans cattive », l'élévation des transsexuels méchants. Mais sinon, avant ça, l'invisibilisation des histoires et des vécus trans et de leur travail du sexe était globalement de mise. Le travail du sexe est une des centralités des vécus trans et travestis en Abiela, notamment en Argentine, au Brésil, au Mexique, mais pas que. Quand on regarde le parcours de vie des personnes, notamment femmes trans latino-américaines, le travail du sexe apparaît presque comme un passage obligatoire, exclu du système éducatif formel et du marché du travail, mais aussi souvent du foyer familial très tôt. La prostitution constitue peut-être la seule source de revenus possible pour elles. Loana Berkins, activiste et chercheuse trans argentine, ayant notamment joué un rôle fondamental dans l'adoption de la loi sur l'identité de genre en 2012, précise que la prostitution est la stratégie de survie la plus répandue et l'un des très rares espaces de reconnaissance de l'identité travestie comme possibilité d'être dans le monde. Dans Las Malas, les vilaines en français, dont je viens de vous lire un extrait, Camila Sosa Vichada narre avec poésie, ironie, onirisme, sans aucun misérabilisme ou autocompassion, la vie des travestis du parc Sarmiento à Córdoba en Argentine, où elle-même a travaillé pendant plusieurs années. Le récit inspiré de son vécu à elle, et elle raconte la sororité de celles qui se disent orphelines. Elle raconte la violence des flics, des clients, leur tendresse aussi des fois, la joie d'être trans, l'amour, l'huile de moteur d'avion injectée dans le corps, les fêtes et les veillées autour du feu, les rêves inavoués et la peur qui n'a pas de fin. On y suit Tante Encarna, sorte de maman et bienfaitrice des travestis du parc, qui veille sur elle toute dans sa grande maison. Et on découvre le parcours de chaque travesti de la meute qu'elle constitue. Un peu de réalisme magique à la sauce argentine, avec des travestis qui se transforment en oiseaux ou en louves ou en prêtresses. Pourquoi cet onirisme? Pourquoi cette poésie avec des rites, des déesses, des religions? Camila Sosa Vichada explique « J'avais besoin de leur donner une spiritualité, quelque chose qui les connecte à un autre univers. C'était une façon de leur rendre une forme de justice qui aura à voir avec la beauté et qui a plus de valeur que celle de nos gouvernements. » Bref, un manifeste et transfémage pour les trans et travestis. Camila Sosa Vichada essaie aussi de recréer ou de réparer une dure réalité des travestis qui ne mourraient pas avant leurs 40 ans, notamment avec Tante Encarna qui a 70 ans, alors qu'en réalité, leur espérance de vie est de 35 ans en Amérique latine. Elle veut aussi entretenir une narration collective et une mémoire communautaire qui permet de protéger le futur trans, de transmettre et d'accompagner. D'autres activistes trans et travailleuses du sexe travaillent et militent pour créer ça. Lorena Barjas, militante transgenre mexicaine qui a immigré en 1980 aux États-Unis. Et là-bas, elle est travailleuse du sexe pendant plusieurs années. Puis c'est dans les rues du Queens où elle s'est occupée pendant plus de 30 ans de sa communauté en plaidant en leur faveur auprès des élus démocrates, en aidant, en accompagnant juridiquement et socialement les personnes trans ayant survécu à la traite d'êtres humains, en organisant des séances de dépistage du VIH chaque semaine chez elle. Au Mexique, Kenia Cuevas Fuentes, survivante de la rue, de la prison et de la stigmatisation des personnes trans, a, elle, transformé son histoire en engagement et inspire de nombreuses militantes trans. À travers ses collectifs et son quotidien, elle milite pour la reconnaissance du transféminicidio et pour des politiques publiques inclusives. Bref, en gros, un changement systémique, législation, protocole, vision politique du travail du sexe, tout. Sa trajectoire rappelle que les droits des personnes trans ne sont pas une revendication marginale, mais une question de justice sociale fondamentale. Et je conclurai par une phrase qu'elle disait « Nuestra mayor vergüenza será ser felices », notre plus grande vengeance sera d'être joyeuse, ce qui fait écho à ce que disait Camila Sosa Vichada dans son livre « Las Malas », que je vous recommande fortement.
1: Merci Manon.
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1: Et pour clore cet épisode, Astrée et Sylvie vont nous parler d'une histoire d'amour insolite.
3: C'est la rencontre passionnelle entre une femme trans et un ex-guérillero des FARC en prison. Une histoire qui nous plonge dans une réalité difficile à imaginer, où s'entrecroisent les enjeux de la transidentité, le milieu carcéral hostile à toute marginalité et le contexte de lutte armée colombienne. Enfin, pas vraiment là où on s'attend à voir émerger une histoire d'amour et d'acceptation.
4: Après vous avoir parlé il y a quelques mois de la réinsertion à la vie civile des ex-guerrilleros des FARC, les forces armées révolutionnaires de la Colombie, à travers la vente de bières artisanales, on vous parle ce soir de Transfariana ou Monstruo Grande, un documentaire réalisé par Joris Lachaise, présenté à l'ouverture de la 11e édition du Panorama du cinéma colombien en 2023. On suit l'histoire de Laura, qui purge une peine injuste de 60 ans pour des délits mineurs, et de Jason, un prisonnier politique, idéologue des FARC. Leur relation génère des tensions au sein de leurs univers d'appartenance respectifs.
3: À partir du récit de ces noces rebelles, le film décrit la rencontre entre deux modèles de lutte qui s'imbriquent, le combat révolutionnaire pour l'accès à la terre et la défense des droits LGBT+.
4: Le film traverse des moments décisifs de l'histoire politique du pays et parcourt différents territoires en Colombie. On y voit des images des deux tourtereaux en prison, les montagnes verdoyantes colombiennes, les combattants et combattantes des FARC, les mobilisations des travailleuses du sexe dans le quartier de Santa Fe à Bogota, ou encore le processus de paix à La Havane. La nature et le territoire acquièrent une dimension symbolique importante en tant que victime du conflit armé interne.
3: Ce documentaire poignant dresse un parallèle fort avec le contexte politique colombien. En juillet 2016, les membres des négociations entre le gouvernement de Juan Manuel Santos et la guérilla des FARC annoncent l'intégration des questions de genre comme principe transversal dans l'accord de paix, une première mondiale. Dès l'annonce, les secteurs conservateurs du pays ont réagi et cela a donné lieu à une forte mobilisation pour s'opposer à la signature de la paix. Une campagne du non au référendum sur les accords de paix a été menée sur fond de mensonges. Pour les partisans du non, les accords de La Havane promeuvent l'idéologie de genre, un concept fourre-tout qui dénonce la supposée promotion de pratiques sexuelles déviantes et la construction sociale du genre.
4: Nous sommes rassemblés ici, avec les familles et les croyants, tous les parents qui veulent défendre leurs enfants, car le gouvernement colombien voulait nous imposer l'idéologie de genre. Il voulait enseigner à nos enfants qu'on ne naît pas homme ou femme, mais qu'on le devient. Mais en Colombie, nos principes religieux sont clairs et des millions de Colombiens manifestent encore aujourd'hui contre ce gouvernement qui inclut aux accords de paix l'idéologie de genre. Et on vient d'entendre un extrait du film Transfariana disponible sur Arte. Mais derrière cette panique morale orchestrée par les conservateurs, il y a une réalité brutale et documentée. En 2024, 175 homicides contre les personnes LGBT+ ont été recensés. Un chiffre alarmant, même si des lois et des politiques publiques existent.
3: Car il y a un paradoxe colombien vertigineux. La Cour constitutionnelle reconnaît l'identité de genre, affirme que le mot « femme » s'applique de façon à également reconnaître les femmes trans, sans besoin de fournir une preuve. Bref, une acceptation institutionnelle qui ne s'applique pas concrètement dans le vécu des personnes concernées. Et cette violence, elle ne date pas d'hier. Pendant des décennies, le conflit armé colombien a laissé des blessures profondes. Dans ce contexte, les personnes LGBT+ ont été la cible de multiples formes d'agressions motivées par des préjugés et des modèles de genre imposés par les acteurs armés, souvent renforcés par la communauté elle-même. Les personnes LGBT+ ont subi des violences sexuelles, des menaces, des disparitions forcées, des assassinats sélectifs motivés par des raisons de genre. Leurs corps ont été vus comme des corps à haïr, objets de châtiments exemplaires.
4: Et la juridiction spéciale pour la paix a même pris une décision historique, ouvrir une sous-ligne d'investigation dans le cas 7 sur le recrutement et l'utilisation d'enfants dans le conflit armé, spécifiquement pour enquêter sur les violences subies par la population LGBT+ pendant la guerre.
3: Diana, survivante, témoigne dans Elle et Spectadol. Dans les guérillas, il n'y avait aucune acceptation de l'homosexualité ou de la transidentité. Les LGBTI étaient emmenés devant des conseils de guerre. La pire sanction était d'être fusillé. Ça se produisait chez les militaires, chez les paramilitaires et chez les FARC. Ce témoignage, il résonne douloureusement avec l'histoire racontée dans Transfaliana. Laura et Jason incarnent l'impossibilité de cette acceptation au sein des structures armées. Leur amour est une transgression double, la transgression des normes de genre et la transgression des codes de la guérilla.
4: Pour en revenir au film documentaire, la réalisation de Transfaliana a duré 6 ans et cette temporalité se manifeste dans les différentes séquences du film. Il y a du matériel filmé par le réalisateur et des images externes. Les archives des FARC dans la vie quotidienne dans la jungle, les images de Jason en prison prise au téléphone portable, les enregistrements du réalisateur d'une conversation avec Laura, des habitants du quartier de Santa Fe et de Jason dans son processus de réintégration à la vie civile. La convergence des différentes images résonne avec la lutte intersectionnelle.
3: À un moment du film, une ancienne combattante des FARC affirme que la guérilla a été considérée comme un monstre par la société colombienne, tout comme la communauté trans. Transfaliana, un monstruo grande, nous invite à regarder de près ce grand monstre, personnification de l'union entre deux causes historiquement délégitimées et réprimées par le pouvoir politique conservateur.
4: Et finalement, raconter ces histoires contribue à dignifier les victimes et permet de comprendre que le conflit armé colombien n'est pas neutre face à l'orientation sexuelle et l'identité de genre. Au contraire, il a consolidé des systèmes d'exclusion et d'élimination qui doivent être transformés si le pays veut construire une paix durable et inclusive.
1: Merci beaucoup Sylvie et Astrée pour cette chronique transrévolutionnaire.
5: Cette émission est déjà finie, ouin. Et on profite pour rappeler que le 20 novembre, depuis l'année 1999, la communauté internationale célèbre la journée du souvenir trans en l'honneur de ceux qui ont été tués parce que, pour ce qu'ils étaient.
1: Merci à l'association El Perroc et l'ADRA qui a organisé le festival PACPA et de nous avoir invités. D'ailleurs, Semillas Latinas a aussi traîné ses guêtres au week-end Décolonize à la Parole Errante à Montreuil mi-octobre et pour lequel on vous prépare un petit reportage, et au Queer Latin Festival où on a pu continuer à rencontrer des collectifs et des associations impliquées à fond sur ces questions, et on est heureux et heureuses de continuer cette aventure avec vous. Enfin, retrouvez-nous sur Instagram @semillaslatinasradio et on se retrouve aussi en direct le 22 novembre prochain à 20h. C'était Paloma et Manon à la présentation. Merci à toute l'équipe de Semillas et on vous souhaite un très bon samedi soir sur Radio Campus Paris.
5: Et allez lire et voir les films qu'on vous a recommandés, ils sont vraiment trop chouettes. Bonne soirée.
1: Bonne soirée.
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